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1: When? Mais on est pas pour un condor de Gina.
2: Ça, je lui dis, je vais ainsi. 21h42, 22 secondes. Et ben voilà, je veux savoir comment ça allait. Et puis comment ça allait, quoi. Voilà, y'a personne. Merde. Bon, allez, salut.

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0: en Inde, là, tu vois, j'ai une petite amie, elle a passé un an dans une université indienne, c'est elle qui m'a raconté, j'ai des lettres d'elle de 7 pages où elle me parle des citrons. Elle m'a dit, on nous a fait étudier Fanon en Inde, alors qu'en France, on ne le regarde pas plus en Europe que les cailloux de la route.
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2: Le petit chaperon rouge partit, son petit panier dans une main et un bouquet de fleurs des champs dans l'autre main. En passant près d'un fourré, elle entendit soudain une grosse voix rauque juste derrière elle. 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

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À l'écart, l'écurie, et ses secrets palpables et ses lignes franchies, les non-dits enroulés dans l'obscurité des murs sales, en paquetage de ce qu'on sait, de ce qui ne se dit pas, pour toujours, et suinte de partout, et se transmet dans un grand silence entendu. 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
5: L'heure du journal. Bonjour Marion Cazanov.
6: Bonjour Andréane.
5: Avec à la une de ce journal, le Venezuela. Une semaine après le double séisme, les équipes de secours sont sous pression.
6: Retrouver des survivants est maintenant presque impossible. De nombreuses familles ne se font plus d'illusions et insistent désormais pour retrouver les corps de leurs proches pour leur offrir une sépulture. Aux États-Unis, plus de limites pour les dépenses de campagne. La Cour suprême supprime le plafonnement de ses financements et ça profitera surtout aux républicains. Une décision qui intervient à quelques mois des élections de mi-mandat. Des marches anti-immigration hier en Afrique du Sud. Des milliers de personnes ont manifesté. Reportage à Durban dans ce journal. En Chine, une première réglementation pour protéger les seniors au travail. Et puis les Bleus en huitième de finale de la Coupe du Monde de football. Qualification facile hier soir face à la Suède. Le Mexique aussi en sera, alors que les Ivoiriens ont eux été éliminés par la Norvège.
5: Une semaine après le double séisme au Venezuela, des montagnes de ruines et toujours des milliers de disparus.
6: 50 000 selon l'ONU. Le dernier bilan fait état de 1943 morts. Hier, un enfant de 3 ans a été retrouvé en vie, mais les chances de retrouver des survivants sont désormais infimes. Les familles des disparus en ont conscience. Leur dernier espoir est de retrouver le corps de leur proche pour leur donner une sépulture. Nos envoyés spéciaux se sont rendus dans la zone la plus sinistrée, à Caraballeda, dans l'état de La Guaira.
7: Cet homme aborde un groupe de secouristes, mais ils ne parlent pas leur langue avec difficulté. Il explique qu'il s'appelle Juan Rodriguez et tente de savoir où se trouve leur campement pour pouvoir les prévenir lorsqu'il aura repéré les restes de sa sœur Dayane.
8: Elle était au sixième étage de cet immeuble. On en a déjà sorti 10 victimes. Il ne reste plus qu'elle. C'est nous, les familles, qui effectuons les recherches par nous-mêmes. Dès qu'on repère quelqu'un, on le sort pratiquement à main nue. Mais quand ça devient trop complexe, on a besoin d'aide. On fait appel aux autres professionnels. J'ai dû emprunter 3 pelleteuses.
7: À quelques rues de là, Valeria, une jeune femme de Caracas, interpelle à son tour les sauveteurs. Elle les supplie de l'aider. Son père, elle sait où il se trouve. Depuis des jours, elle peut voir son corps au milieu des décombres. Il avait emménagé dans cette ville balnéaire 2 jours avant les séismes.
9: Je veux l'enterrer dignement. Pour cela, il faut récupérer ce qu'on peut. Je sais que mon père n'est plus parmi nous, mais je ne peux pas le laisser là. J'ai acheté du matériel, j'ai un groupe électrogène, des pelles, des pioches, une meuleuse, des disques de coupe. Je n'ai pas besoin d'une escadrille. 3 ou 4 personnes suffiraient. Ça ne prendrait pas plus d'une demi-journée.
7: L'ONU estime à des dizaines de milliers le nombre de disparus. À ce rythme, localiser et extraire toutes les victimes prendra des semaines. Mélissa Barra, Jad El Khoury, Caraballeda, RFI.
5: Aux États-Unis, Marion, la Cour suprême inflige un revers, un nouveau, un de plus, à Donald Trump.
6: En février, la

0: La plus haute juridiction du pays à majorité conservatrice avait invalidé les droits de douane du président lundi. Elle a bloqué le limogeage d'une gouverneure de la Banque centrale et cette fois, elle balait le décret remettant en cause le droit du sol. Donald Trump voulait empêcher les enfants nés sur le sol américain de parents en situation irrégulière d'obtenir la nationalité américaine. La Cour suprême sanctuarise donc ce droit du sol. Donald Trump dénonce une mauvaise décision.
1: Il en salue en revanche deux autres qui vont cette fois dans son sens.
0: La Cour valide en effet l'exclusion des athlètes transgenres des compétitions féminines scolaires ou universitaires. C'est une victoire pour le camp conservateur. Elle supprime aussi le plafonnement des dépenses de campagne électorale au nom de la liberté d'expression. C'est ce que réclamait de longue date le camp républicain et c'est une aubaine pour eux à quelques mois des élections de mi-mandat, comme l'explique Jérôme Viala-Godefroy, docteur en civilisation américaine et professeur à Sciences Po.
2: C'est sans doute la décision la plus importante parce qu'elle poursuit en fait un mouvement qui est engagé depuis 2010 vers une dérégulation croissante du financement politique. Et donc, ça va avoir des conséquences importantes. On peut voir qu'en fait, les garde-fous qui se sont mis en place post-Watergate sont désormais en fait quasiment démontés, n'existent plus. Et cette décision va avoir des conséquences importantes aux élections qui vont arriver parce que le Parti républicain a un avantage par rapport à des gros donateurs. En fait, l'avantage souvent des démocrates niveau financement, c'est ils ont des dons individuels à petits montants plus importants. Et le Parti républicain a beaucoup d'avance, notamment par ses dons faits par des grands groupes, par des compagnies. Et c'est bien clair que Trump en est tout à fait conscient et s'en est d'ailleurs réjoui.
0: Jérôme Viala-Godefroy, docteur en civilisation américaine et professeur à Sciences Po, propos recueillis par Sofia Katsenkova.
1: Les questions migratoires au cœur des débats en Afrique du Sud.
0: Des milliers de personnes ont manifesté hier dans le pays pour réclamer le départ des personnes sans papier. Ces marches se sont déroulées après des mois de violences xénophobes qui ont poussé 25 000 personnes à quitter le pays. À Durban, dans l'Est, la mobilisation est restée relativement calme, mais les manifestants ont proféré plusieurs menaces et intimidations. Reportage sur place de Valentin Hugues.
3: Sakona, 26 ans et casquette noire sur la tête, manifeste pour la toute première fois.
4: Au départ, je croyais que ça ne changerait rien. Et puis j'ai vu que ça faisait la différence, que les clandestins partaient.
3: Face à cette nouvelle poussée xénophobe, le gouvernement promet de durcir son contrôle migratoire. Et 25 000 personnes ont déjà fui l'Afrique du Sud, se réjouit Carole, 60 ans.
5: Je pense que notre combat est juste et que nous sommes sur la bonne voie.
3: En investissant les rues du centre-ville, normalement animées, mais aujourd'hui désertes, ces milliers de personnes à l'humeur électrique instaurent un climat hostile aux étrangers.
6: Voilà l'illustration des intimidations des manifestants. La scène est assez frappante. On a à l'étage, sur un balcon, une maman et sa fille. La fille bouche ses oreilles pour se protéger du bruit et la foule de manifestants leur crie dessus et leur demande de partir en assumant qu'ils sont étrangers irréguliers, même s'ils en ont absolument aucune idée.
3: Si cette marche n'a pas donné lieu à des violences, la police annonce avoir ouvert une enquête après qu'un ressortissant étranger aurait fait une chute mortelle depuis le 8e étage d'un immeuble, se croyant pourchassé quelques heures avant le début des manifestations. Valentin Hugues, Durban, RFI.
0: L'Iran privilégie la diplomatie avec les États-Unis, mais se tient prêt pour la guerre. Les mots hier du négociateur en chef iranien, Mohamed Kalibaf, il réclame aussi le respect du protocole d'accord signé avec Washington. Avant toute reprise des pourparlers, les deux pays ont envoyé cette semaine une délégation au Qatar pour des discussions indirectes.
1: RFI 14h07 à Pékin, les travailleurs seniors mieux protégés en Chine.
0: Et depuis aujourd'hui, avec l'entrée en vigueur d'une réglementation pour ces personnes qui continuent à travailler au-delà de l'âge légal de la retraite. Contrat écrit, salaire minimum et assurance contre les accidents du travail deviennent obligatoires et cette mesure concerne une population croissante de seniors. Reportage à Pékin de Cléa Broderst.
7: Pour certaines personnes âgées, le principal problème n'est pas le manque de protection, mais l'absence même de retraite. Originaire d'une région rurale, cet homme explique n'avoir jamais bénéficié d'une pension. Il continue à travailler pour subvenir à ses besoins.
8: Quand on vient de la campagne, on n'a pas de retraite. J'ai travaillé toute ma vie sans jamais avoir avoir de pension de retraite. Sans argent, comment subvenir à ses besoins dans la vieillesse? Quel que soit l'âge, tant qu'on est valide, il faut travailler.
7: À Pékin, cet employé de restaurant et ancien vendeur ambulant évoque une autre réalité. Au-delà de ses propres besoins, il continue à travailler pour soutenir financièrement ses enfants malgré son âge.
9: Les enfants ont encore besoin d'argent. Si je m'arrête, leur vie sera encore plus difficile. Alors, on continue. On avance au jour le jour.
7: S'il estime qu'une meilleure protection serait bienvenue, il considère que beaucoup de travailleurs âgés n'ont guère de marge de manœuvre.
9: Qui ne voudrait pas avoir une protection? Mais on n'a pas vraiment le choix. Sans diplôme ni compétences particulières, on ne peut que travailler pour juste manger à sa faim.
7: Pour ces travailleurs âgés, la retraite reste souvent un luxe plutôt qu'une réalité. Claire Broderst-Leyang, Pékin, RFI.
0: Les océans enregistrent un nouveau record de chaleur, 21 degrés en moyenne pour le mois de juin, selon les données de l'observatoire Copernicus. Le dernier record datait de 2024. Il a fait chaud en juin en mer, mais aussi sur Terre, avec un épisode caniculaire intense en Europe. Il persiste dans l'Est, avec un record de 42 degrés enregistré hier en Hongrie. Si en France les températures redescendent, elles devraient remonter dès ce week-end.
1: La France, où on connaît, Marion, ça y est, les dates de la future présidentielle.
0: Oui, ce sera le 18 avril 2027 pour le premier tour. Le second tour aura lieu le 2 mai. Une source au sein de l'exécutif confirme ces dates données par le quotidien Ouest France. Ce calendrier devrait être officialisé ce matin en Conseil des ministres.
1: Et le dernier quinquennat d'Emmanuel Macron sera notamment marqué par l'adoption d'un texte de loi sur la fin de vie.
0: C'est la fin d'un feuilleton commencé il y a 2 ans, l'une des promesses phares du président. Les députés ont voté hier pour la 3e fois ce texte.

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1: Ce sera après les Fatal Picards et avant les Vents Passent.
0: Et pas qu'elle est en studio.
2: Salut.
0: Salut. Du coup, toi, t'es Verdé et tu viens du Trièves.
2: Oui, c'est ça, je suis là depuis 5 ans et j'ai la chance de jouer au Festival Bien le Bourgeon. Donc, il se déroulera du 3 au 5 juillet 2026, là. Et on sera là en trio, batterie, clavier.
0: Et vous jouez quoi comme musique?
2: On fait de la pop poétique, un peu électro.
0: Et avec une grosse programmation, puisqu'il y a plein d'autres groupes.

0: Mais on imagine que cette dynamique ne concerne pas tout le monde suffisamment dans l'IA pour voir les résultats.
1: Exactement, les entreprises qui se contentent de quelques abonnements à ChatGPT ou qui expérimentent ponctuellement des outils d'IA ne constatent quasiment aucun changement dans leurs effectifs. Les bénéfices apparaissent lorsque l'IA s'inscrit dans une stratégie générale de transformation. Autrement dit, l'intelligence artificielle n'est pas une solution miracle de court terme, c'est un chantier qui demande des moyens, des compétences et une certaine vision stratégique.
0: Et d'ailleurs, les entreprises les plus investies dans l'IA sont aussi celles qui étaient déjà les plus innovantes et les mieux financées. Donc, l'IA entretiendrait des inégalités entre entreprises.
1: C'est ça, un fossé pourrait progressivement se creuser entre les entreprises capables d'investir massivement et les autres. Et ça explique peut-être pourquoi on entend des discours aussi contradictoires sur les effets de l'IA. D'un côté, des structures qui annoncent des licenciements en expliquant que certaines tâches sont désormais automatisées. De l'autre, des entreprises qui recrutent parce que les gains de productivité leur permettent de lancer de nouveaux projets et de conquérir de nouveaux marchés. Les deux réalités, en fait, elles coexistent. Car ce qu'il faut retenir finalement, c'est l'intelligence artificielle. Elle détruit certains métiers, elle en transforme beaucoup d'autres et elle peut aussi créer de nouveaux besoins. La question n'est donc plus est-ce que l'IA va remplacer les salariés, mais plutôt quelles entreprises sauront utiliser l'IA pour créer davantage de valeur.
0: Stéphane Genest pour aujourd'hui l'économie sur RFI, 8h20 à Paris. On passe à notre grand invité international. Et ce matin, RFI reçoit Volker Türk, le haut commissaire des Nations Unies aux droits de l'homme. Il répond aux questions d'Arnaud Pontus.
2: Bonjour Volker Türk.
3: Bonjour.
2: Merci d'être avec nous sur RFI. 4 mois après le déclenchement de la guerre au Moyen-Orient, l'accord conclu entre les États-Unis et l'Iran semble encore très fragile. Les menaces succèdent aux frappes qui succèdent aux discussions. Est-ce que vous craignez une reprise du conflit?
3: Alors c'est exactement comme vous dites. C'est fragile, c'est imprévisible. Je pense surtout à la population iranienne qui sont pris entre le marteau et l'enclume. Et je vois la répression qui s'est intensifiée. On a vécu ce qui s'est passé en janvier avec des arrestations en masse, avec des exécutions, avec des tueries. Je crains que c'est exactement ce qui se passe actuellement. Alors il faut qu'on pense à la population iranienne.
2: À quoi a servi cette guerre? Est-ce que le monde est plus sûr à l'issue de ce conflit?
3: Alors, ce qu'on a vécu, surtout avec la clôture du Strait de Hormuz, c'est un impact sur l'économie mondiale, avec surtout pour les pays en voie de développement, mais aussi pour les populations vulnérables dans ces pays, qui est affectée. Alors, c'est clair que l'économie est affectée, les populations sont affectées, l'impact sur les civils est affecté. On voit la situation au Liban, par exemple,
2: bien
3: aussi.
2: Sûr. Oui.
3: Alors oui, non, le monde n'est pas devenu plus sûr.
2: C'est ce que vous résumiez lors de votre discours il y a 2 semaines. Le conflit en Iran a eu un effet dévastateur sur les droits humains dans toute la région et dans le monde entier.
3: Oui.
2: Vous disiez, le peuple iranien s'est retrouvé donc pris entre les frappes israélo-américaines et la répression orchestrée par le régime iranien. Est-ce que on a la mesure de la répression telle qu'elle s'est abattue sur le peuple? Est-ce que vous, en tant que haut commissaire aux droits de l'homme, vous avez une mesure de ça?
3: Un des problèmes, c'était le fait qu'ils ont fermé l'accès à l'Internet. Et en fait, l'Iran, c'est le pays qui a fait ça pendant une période extrêmement longue. C'était la période le plus longue.
2: Trois mois, presque.
3: Et bien sûr, c'est extrêmement difficile d'avoir accès aux informations.
2: Ouais.
3: Mais en même temps, on a quand même pu voir avec tous les contacts qu'on a que effectivement, il y avait au moins 6000 arrestations depuis le déclenchement de la guerre. Probablement plus. On a vu des exécutions frappante. En fait, on voit que les exécutions sont en train de monter et on voit un espace civique qui n'existe plus. C'est une intensification de la répression.
2: Est-ce que cette guerre au Moyen-Orient, d'un point de vue plus général, a marqué, de votre point de vue, un point de bascule pour le droit international?
3: Bon, on parle souvent de point de bascule. Ça commence avec chaque violation de la Charte des Nations Unies. Et ça, malheureusement, on a vu ce qui s'est passé en Irak il y a 20 ans. On a vu ce que la Russie a fait avec l'Ukraine. On voit ce qui se passe actuellement dans le Moyen-Orient. En même temps, le droit international est là. C'est notre boussole. Ça nous donne aussi la façon de regarder les choses, d'établir les faits. Pour ça, le droit international est extrêmement important. Et je vois souvent du cynicisme à l'égard du droit international, mais c'est comme, je pense que j'ai utilisé cette image avant, quand on regarde la circulation et les règles de la circulation. Si quelqu'un passe le feu rouge ou utilise des vitesses beaucoup plus élevées, ça ne veut pas dire que le code de la route n'est pas valable.
2: Oui. Il ne faut pas abolir les règles au prétexte que certains ne la respectent pas.
3: Exactement.
2: Mais quand les certains qui ne la respectent pas sont des grands, des puissants, des empires, la difficulté est encore plus grande pour vous.
3: Oui, mais la grande majorité des États membres, c'est quand même, ils ont aussi un pouvoir. Oui. Et ce pouvoir, il faut l'exercer parce que c'est, par exemple, dans l'Assemblée générale des Nations unies, vous avez quand même la grande majorité, ce sont des petits pays qui, d'ailleurs, s'expriment en faveur du droit international, de la charte et des droits humains. Et je pense qu'il faut donner la voix à ces États qui défendent le droit international. Et il ne faut pas sous-estimer le pouvoir de la grande majorité.
2: Volker Türk, on l'a vu avec le conflit en Iran, mais aussi en Ukraine, les guerres par drone se généralisent. C'est un motif d'inquiétude supplémentaire pour vous, je le sais. Aujourd'hui, on est rentré dans une nouvelle ère du point de vue de la façon de faire une guerre.
3: Oui, et juste pour vous donner un exemple, le Soudan. Mon bureau a documenté depuis le début de cette année une augmentation de l'utilisation des drones et l'impact sur les civils est beaucoup plus grave. C'est-à-dire la majorité des morts des civils, c'est à cause de l'utilisation des drones. Et ça veut dire aussi pendant la saison pluviale, par exemple. Normalement, il y a une baisse d'activité armée. Alors, on a moins d'impact sur les civils. Mais ce qu'on attend maintenant, avec la saison pluviale, qu'il y aura probablement une augmentation aussi des morts et des blessés.
2: Parce qu'on utilise des drones. Et certains drones autonomes, pilotés par intelligence artificielle, qui en quelque sorte choisissent leur cible.
3: Exactement. Et à cause de ça, on est pour une interdiction de toute arme autonome qui peut tuer. Et j'espère que cette interdiction va être mise au niveau mondial.
2: Oui, vous pensez que c'est possible? Vous, c'est un sujet que vous mettez sur la table. Je sais effectivement cette interdiction pour alerter sur le développement de ces armes autonomes. Oui. Mais vous pensez qu'une majorité d'États pourrait valider l'idée?
3: Je pense que la majorité des États serait probablement en faveur de ça. C'est le problème, c'est avec les grands pouvoirs. Il faut les convaincre, il faut les engager, il faut leur dire que le monde ne veut pas ça.
2: Vous étiez en mission au Soudan et vous évoquiez le Soudan il y a un instant, vous y étiez au mois de janvier, je crois.
3: Exactement.
2: Vous avez fait aussi le constat de l'utilisation de la violence sexuelle comme arme de guerre. Vous dites même aujourd'hui que le recours au viol se généralise. Les victimes, elles se comptent par centaines, Volker Türk?
3: Non, je pense qu'on doit parler probablement des milliers. Alors, c'est vraiment une dimension assez extrêmement grave. Moi, je rencontrais 20 victimes.
2: 20 victimes.
3: 20 victimes qui m'ont raconté des horreurs.
2: Viol collectif, esclavage sexuel, mariage forcé, prostitution forcée, torture sexuelle. Voilà ce que recouvre le terme de violence sexuelle.
3: Et c'est utilisé comme un outil de guerre. Et je pense que c'est extrêmement important que on trouve tous les moyens pour mettre ça devant la justice. Et il faut pas avoir l'impunité à cet égard. Et nous, on va pousser énormément pour ça. Et j'espère qu'on aura, à un moment donné, des personnes qui vont être
2: condamnées. Est-ce que vous en êtes réduit en tant que haut commissaire aux droits de l'homme de l'ONU à faire le constat, le bilan des atrocités partout dans le monde?
3: Non, parce que en même temps, on bouge les choses. C'est-à-dire, on a quand même une certaine influence. L'année passée, on a fait libérer 5000 personnes qui étaient détenues arbitrairement. On a influencé plus que 140 rédactions de législation et de politique dans le monde entier pour les mettre en conformité avec les droits humains. Alors, il y a beaucoup
2: C'est-à-dire qu'ensemble, on fait un bilan terrible de la situation des droits humains sur plusieurs terrains du monde. Mais vous nous dites, il y a des résultats. Nous sommes utiles, en quelque sorte.
3: Oui, et on est aussi demandé.
2: Oui.
3: On est un porteur d'espoir pour les victimes, pour les défenseurs des droits de l'homme, pour la société civile. Et je pense que ça, il faut aussi regarder ça. Il y a des millions qui attendent de nous de faire notre travail, parce que on est leur seul espoir, dans une certaine mesure.
2: Vous êtes leur bouée de secours.
3: Exactement.
2: Merci infiniment, Volker Türk, d'être venu sur RFI.
3: Merci beaucoup.
0: Volker Türk, haut commissaire des Nations Unies aux droits de l'homme. Il répondait aux questions d'Arnaud Pontus sur RFI. On reste ensemble. RFI Matin continue. Le journal dans une minute.
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8: 350 langues sont parlées aux États-Unis. Donc, depuis l'indépendance, aucune langue officielle, jusqu'à Donald Trump qui décide par décret que l'anglais est la seule langue officielle. Pourquoi, comment, qu'en est-il de l'espagnol, de toutes les langues minoritaires?

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carnet de voyage avec Ode de David Van Riebroeck, traduit du néerlandais par Isabelle Rosselin. David Van Riebroeck est né en 1971, notamment l'auteur de Congo, une histoire, ou encore de Contre les élections, paru en 2014. Ode, ce sont des musiques, des peintures, de la philosophie, de la littérature, de la politique, des résistances, ce qui structure la vie de cet écrivain engagé, offert là en partage. Ode aux morts dans mon téléphone. Dans un café à Tokyo, je bois un thé vert épais. Je relis les notes de mes entretiens et planifie les jours suivants. J'envoie des messages à des amis dont la vie se déroule quelques heures en amont. Soudain, ma main se fige. Soudain, je vois le nom d'un ami dont la vie s'est déroulée quelques années en amont. Chaque jour, je transporte avec moi un cimetière, un beau cimetière tout neuf. Beaucoup de morts n'y gisent pas encore. On y voit pour l'instant plus de verdure que de sépulture, plus de parterre que de poussière. Dans le cimetière de mon carnet d'adresse, je les rencontre de plus en plus souvent. Je cherche un vivant et mon téléphone suggère un mort. Je fais défiler la lettre G et je croise soudain Gerrit, sa tête chiffonnée, l'indicatif du Portugal. Oh, Gerrit, ça fait longtemps. Allez, je vais t'envoyer un SMS. Depuis combien de temps es-tu étendu là, déjà? Que deviennent nos numéros de téléphone, nos adresses électroniques et nos profils Facebook, une fois que nous sommes morts? Mon cadavre reçoit-il encore des suggestions de vêtements de Zalando? Les galeries continuent-elles d'estimer que je devrais venir à leur vernissage? Me propose-t-on encore des héritages nigérians? Hilde a quitté ce groupe. Je continue de faire défiler. Un mort redonne vie à un autre. Ah, TSP, mon ami si cher. La plage fronce encore les sourcils quand elle pense à toi. Le gué pousse des jurons. Les dunes secouent leurs crêtes et grincent des dents. Tes œuvres complètes vont bientôt paraître. Tu te rappelles qu'on en avait parlé à Bruxelles? Tu étais assis dans ma cuisine à manger des moules. Tu n'en avais encore jamais mangé, disais-tu, mais tes doigts savaient trouver le chemin, comme tes poèmes. Tokyo est soudain si loin. La frise me manque, et le passé, et l'anguille fumée. Mes morts les plus chers ne sont pas enterrés ici. En 1998, quand j'ai perdu 5 amis d'un seul coup, personne n'avait encore de téléphone portable. Et mon père s'est satisfait, jusqu'à ce que le 21e siècle soit déjà bien avancé, de notre ligne fixe. Mais ce numéro imbriqué en moi, tout comme ma date d'anniversaire. 050 35 58 07 n'existe plus non plus. Même ma mère a commuté vers le monde des prestataires et opérateurs. Je fais ainsi défiler beaucoup de vivants et quelques morts. Ce cimetière numérique finira lui aussi par lentement se remplir, jusqu'à ce qu'il n'y ait plus aucun survivant. Un peu comme ici, au Japon, où il n'y a presque plus personne encore en vie qui ait connu la guerre en Indonésie. Je cherche leurs traces, je passe les voir. Ils ont tous au moins 97 ans. Je range mon téléphone, mon thé a refroidi. Je ne peux pas me résoudre à les supprimer. Pourquoi le referais-je? Refaites surface, ai-je envie de leur dire. Passez me voir de temps en temps, incisez la maladie de ce corps, dénouez la corde, refoulez cette toux pour vous ramener à la vie. Soyez ici de temps en temps.

C'était Carnet de voyage, Ode de David Van Reybroek, paru aux éditions Actes Sud, traduite du néerlandais par Isabelle Rosselin. 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

Rappelle-moi les paroles, une émission de Radio Dragon qui vous propose une playlist de chansons françaises des années 30 aux années 80. Nous avons commencé avec l'accordéon Musette, Jean Vessade, 1928, ça s'appelait Charmaine. Nous attaquons les chansons proprement dites, même époque, 1930, Berthe Silva, Lassitude.

La chanson française véritable, si je puis dire, des années 50, 50-60, plutôt cabaret, plutôt rive gauche, Patachou. La chansonnette, plus exactement, la chansonnette qui a été beaucoup, beaucoup chantée, beaucoup enregistrée, Patachou.

On va entamer une traversée un peu plus difficile, des années 60, 70 même, où la chanson classique, classique au sens sentimental, a perduré malgré la montée du yéyé. Et on commence avec Claude Michel, « Je m'ennuie de toi ». Personnellement, je ne connaissais pas du tout, et c'est très écouté. Claude Michel.

qu'on va quand même sortir de ce genre, ouais, je dirais un peu nul finalement, avec Anne Sylvestre, Clémence en vacances.

Et enfin, toujours dans la foulée d'Anne Sylvestre, Serge Gianni, tout autant chanteur que comédien, Le Petit Garçon. Et Le Petit Garçon, c'est très beau et c'est toujours très écouté.

avec Serge Reggiani se termine cette édition de Rappelle-moi les paroles proposée par Radio Dragon. Et la prochaine fois, ce sera la 100e émission, on fera un choix un petit peu plus soigné.

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6: Merci de rester avec nous à l'écoute de RFI. Les midis à Paris, 10h en temps universel. Le journal.

0: En démonstration contre la Suède, et la mort du chanteur de disco Victor Willis, le leader de Village People. Le double séisme au Venezuela, c'était il y a une semaine après le bilan s'établit à près de 2000 morts, de très nombreux blessés, des dizaines de milliers de disparus. Bilan toujours provisoire et parcellaire dans un pays soumis à des restrictions de communication. Le gouvernement a ainsi limité l'accès à l'état de la Guaira, le plus durement touché, en imposant aux bénévoles l'obtention d'un laissez-passer livré à elles-mêmes depuis le premier jour. Les familles tentent désespérément de déblayer elles-mêmes les ruines pour y extraire les corps de leurs proches. Chaque jour, elles interpellent les sauveteurs internationaux dans l'espoir de pouvoir donner aux victimes une sépulture. Reportage de nos envoyés spéciaux Mélissa Barra et Jade El-Khoury.
1: Cet homme aborde un groupe de secouristes, mais il ne parle pas leur langue avec difficulté. Il explique qu'il s'appelle Juan Rodriguez et tente de savoir où se trouve leur campement pour pouvoir les prévenir lorsqu'il aura repéré les restes de sa sœur Dayane.
2: Elle était au sixième étage de cet immeuble. On en a déjà sorti 10 victimes. Il ne reste plus qu'elle. C'est nous, les familles, qui effectuons les recherches par nous-mêmes. Dès qu'on repère quelqu'un, on le sort pratiquement à main nue. Mais quand ça devient trop complexe, on a besoin d'aide. On fait appel aux autres professionnels. J'ai dû emprunter 3 pelleteuses.
1: À quelques rues de là, Valeria, une jeune femme de Caracas, interpelle à son tour les sauveteurs. Elle les supplie de l'aider. Son père, elle sait où il se trouve. Depuis des jours, elle peut voir son corps au milieu des décombres. Il avait emménagé dans cette ville balnéaire 2 jours avant les séismes.
3: Je veux l'enterrer dignement. Pour cela, il faut récupérer ce qu'on peut. Je sais que mon père n'est plus parmi nous, mais je ne peux pas le laisser là. J'ai acheté du matériel, j'ai un groupe électrogène, des pelles, des pioches, une meuleuse, des disques de coupe. Je n'ai pas besoin d'une escadrille. 3 ou 4 personnes suffiraient. Ça ne prendrait pas plus d'une demi-journée.
1: L'ONU estime à des dizaines de milliers le nombre de disparus. À ce rythme, localiser et extraire toutes les victimes prendra des semaines. Mélissa Barra, Jade El-Khoury, Karawajeda, RFI.
0: Les États-Unis ont commencé à expulser des migrants illégaux vers un pays du Pacifique, l'archipel des Palaos, pays très peu peuplé. Sous la présidence de Donald Trump, les Américains ont intensifié leurs efforts pour expulser ces migrants, en proposant de les réinstaller dans des pays tels que l'Ouganda, le Salvador, le Rwanda et donc des territoires du Pacifique. L'immigration en débat aux États-Unis, toujours elle. La Cour suprême vient d'infliger un revers à Donald Trump sur le droit du sol. Elle refuse de limiter l'accès automatique à la nationalité américaine pour les enfants nés aux États-Unis de parents en situation irrégulière. Le président républicain fustige cette décision et appelle le Congrès à l'aider à mettre en œuvre la mesure par voie législative. Mais peut-il vraiment contourner une décision de la juridiction suprême? Réponse d'un spécialiste, Jérôme Viala Godefroy, docteur en civilisation américaine et professeur à Sciences Po.
4: Il peut essayer de faire passer une loi, mais elle sera a priori remise en cause, et c'est ce que disent tous les spécialistes, par cette décision justement de la Cour suprême. Donc il faudrait en fait un amendement constitutionnel. Il faudrait donc changer la Constitution, et ça c'est quelque chose de totalement irréaliste puisqu'il faut 2/3 du Congrès. Ce que fait Trump, c'est un schéma rhétorique assez classique. Il transforme une défaite juridique en mobilisation politique. C'est un signal à envoyer à l'électorat MAGA avant les midterms de novembre pour motiver son électorat. Donc il n'y a pas de surprise dans cette demande de Trump, qui est pourtant tout à fait irréaliste sur le plan en tout cas juridique et institutionnel. On n'est pas du tout dans un contexte politique qui permet ce genre de choses, puisqu'il faut vraiment un bipartisanisme qui n'existe plus. Là, on est vraiment dans une opposition entre les deux parties. Là, vraiment, on est dans quelque chose qui ne permettrait pas ce genre de choses.
0: Jérôme Viala-Godefroy avec Sofia Katsenkova. Des représentants américains et iraniens tiennent des discussions techniques ce mercredi à Doha. Objet de leurs échanges indirects, la mise en œuvre de l'accord visant à mettre fin au conflit au Moyen-Orient. Par ailleurs, syndicats et employeurs du secteur maritime continuent de considérer le détroit d'Hormuz comme une zone de guerre, classement qui prolonge le doublement de salaire pour les marins qui acceptent d'y naviguer. L'actualité politique en France maintenant, c'est un air de pré-campagne présidentielle à l'approche de son premier meeting de campagne dimanche prochain. Édouard Philippe tente de monter en puissance dans les médias. L'ancien Premier ministre vient d'enchaîner une interview aux Échos et la matinale d'RTL. Édouard Philippe ne veut pas laisser Gabriel Attal, qui se démultiplie depuis des semaines, occuper seul le terrain. Valérie Gasse.
5: Ce meeting dans l'entourage d'Édouard Philippe, on en attend beaucoup. C'est le premier meeting post-horizon. Une manière de dire que c'est le moment où

0: Édouard Philippe va faire sa mue, commencer à parler à tous les Français et plus seulement aux sympathisants de son parti. Et la salle va être pleine, assure l'un de ses lieutenants, pour répondre aux rumeurs selon lesquelles elle serait configurée pour masquer un nombre de participants en deçà des attentes affichées, soit 5000 personnes. Dans la compétition avec Gabriel Attal aussi, ce moment est déterminant. Le patron de Renaissance a lui déjà réuni ses partisans le 30 mai dans un grand meeting et depuis, il se démultiplie dans les médias et sur le terrain. Édouard Philippe sait donc qu'il doit passer à la vitesse supérieure pour garder son avantage dans les sondages. De premier ralliement de macronistes annoncés récemment, la ministre Maud Bréjon, l'ancien député Éric Woerth, donne le sourire à son équipe, mais la course ne fait que commencer. Édouard Philippe a fixé ce matin sur RTL la fenêtre pour se départager entre octobre et février prochain, car il faut qu'il n'en reste qu'un pour éviter le second tour RN LFI.
1: Valérie Gasse, chef du service politique. Au Mondial de football maintenant, la suite des 16e de finale. Trois matchs au programme. Aujourd'hui, à 16h TU, la RD Congo défiera l'Angleterre et à 20h TU, le Sénégal jouera contre la Belgique. Enfin, la nuit prochaine, les États-Unis, pays hôtes, seront opposés à la Bosnie-Herzégovine. On revient maintenant sur la performance des Bleus de Didier Deschamps hier soir à New York. Succès net et sans bavure, 3-0 contre la Suède qui place ses Bleus encore un peu plus au rang de favoris. La France a été éblouissante de maîtrise, de justesse, de créativité et même de joie dans son jeu. Reportage à New York de Thomas de Saint-Léger.
2: Magique, magnifique, incroyable.
3: Avec tous les accents du monde, des adjectifs à faire rougir les Bleus. L'Amérique est amoureuse de cette équipe dominante et spectaculaire. Pierre, un Français installé aux États-Unis.
4: Vous n'avez pas vu le stade? Comme on dit ici chez nous, we outspend everybody, man. Il n'y avait que du bleu partout. On avait l'impression qu'on jouait en France. C'est la classe.
3: La classe dans les gestes. Sur un ciseau retourné, Olise en l'air, suspend le temps. Kylian Mbappé l'accélère et trouve deux fois les filets. À la sortie du capitaine, révérence de son sélectionneur, Didier Deschamps. Football, champagne, football, plaisir. Bradley Barcola, l'autre buteur du soir.
5: C'est incroyable le plaisir qu'on prend tous ensemble. On attaque, on défend ensemble. Franchement, c'est une vraie fierté. C'est magnifique de jouer avec des joueurs qui ont tant de talent. Donc on peut que prendre du plaisir sur le terrain.
3: Avec le sourire, les Bleus planent sur la compétition, invincible peut-être, l'avis du latéral Malo Gusto.
6: Non, on ne sent pas invincible, ce serait, je pense, inconscient de dire ça, mais on sait qu'on a la confiance avec nous, voilà, on sait que tout le peuple français est derrière nous aussi, on arrive à les faire vibrer, je pense que c'est à nous de continuer comme ça et voilà, montrer qu'on veut se battre pour la Coupe, tout simplement.
3: Prochaine étape samedi contre le Paraguay, le même huitième de finale qu'en 1998. Vous connaissez la fin de l'histoire. Thomas de Saint-Léger, New York RFI.
1: Et le tableau des huitièmes de finale est en train de se compléter à cette Coupe du Monde. Donc il y aura France-Paraguay, mais aussi ce week-end Canada-Maroc et Brésil-Norvège. 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Allez, on passe à la musique. On a appris ce matin la mort de Victor Willis, leader de Village People, célèbre groupe disco des années 1970. C'est lui qui apparaissait sur scène en uniforme de policier. Il disparaît à l'âge de 74 ans. Tout de suite, l'un des tubes de Village People, Macho Man.

0: Victor Willis, leader des Village People. Il meurt à l'âge de 74 ans. Bientôt, midi 10, ici à Paris, l'heure de retrouver Emmanuel Bastide pour 8 milliards de voisins. Emmanuel, bonjour.
1: Bonjour Gilles Moreau, prochain journal dans 50 minutes et chez 8 milliards de voisins, nous allons parler de la complexité foncière en Afrique avec bien sûr vos appels, les voisins et les voisines, en direct sur RFI.
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Martinville. 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Ça, c'était la plus grande cochonnerie jamais qui a été vue.

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0: dernier, que ce soit au Liban, en Syrie et dans la... A déclaré aujourd'hui le ministre israélien de la Défense. Israël Katz ajoute, le but est de protéger nos habitants et nos communautés contre les éléments djihadistes. RFI à Paris, 18h07. Dans l'actualité française, les dates de la prochaine élection présidentielle sont désormais connues. Le premier tour aura lieu dimanche 18 avril et le second tour le dimanche 2 mai. Après cette décision prise en Conseil des ministres ce matin à Paris, le Premier ministre a pris la direction de Marseille. Sébastien Lecornu préside une nouvelle cellule de crise liée à la canicule et aux feux de forêt. Car Météo France a prévu sans doute un nouvel épisode de forte chaleur dans le pays à partir de ce week-end. Enfin aujourd'hui, 6 départements du sud de la France, les Pyrénées-Orientales, l'Aude, l'Hérault, le Gard, les Bouches-du-Rhône et le Vaucluse ont été placés en danger très élevé en rapport aux incendies. Des températures de l'air très chaudes, des températures de l'eau aussi. Les océans viennent de connaître leur mois de juin le plus chaud jamais observé selon Copernicus. La température moyenne à la surface des océans a atteint les 21 degrés en moyenne au mois de juin. Et puis enfin, il va mettre l'ambiance ce soir au Vélodrome. Bad Bunny est à Marseille. Plus de 70 000 personnes sont attendues ce soir pour la première date française de la tournée mondiale du chanteur portoricain. Notre correspondante à Marseille, Elisa Amourette, a rencontré ce matin deux fans de Bad Bunny.
1: Le concert de Bad Bunny est dans 10 heures, mais déjà Rania et Léa s'échauffent la voix. Elles sont venues de Nantes et Paris, spécialement à Marseille, pour voir la star portoricaine.
2: On s'est battu sur Ticketmaster avec ma pote Léa pour pouvoir avoir ses places. C'était très intense, mais on a réussi.
1: Pas facile de choisir la tenue parfaite pour Rania, qui veut rappeler que Bad Bunny est aussi un artiste politique.
2: Bon bah c'est bon, je vais opter pour le kéfir rose. Petite touche de couleur et petite touche de politique finalement, puisque Bad Bunny est anti-impérialiste.
1: Les deux amis ont minutieusement économisé pour s'offrir deux tickets en fausse or au plus près du chanteur.
3: Le billet, 150. On a le déplacement. Moi j'ai payé 250 euros de train. Puis après voilà, être sur place, la bouffe et tout, ça te fait vite 500 euros minimum quoi.
1: Dernière retouche sur leurs habits et direction le métro pour être parmi les premières à entrer dans le stade.
4: Allez, c'est notre première fois au Vélodrome. Un peu hâte de voir ça.
1: Pour Léa, l'excitation monte à l'approche du stade.
4: J'ai des frissons.
1: Une poignée de fans est déjà là. Les deux amis vont devoir encore patienter quelques heures avant de pouvoir entrer dans le Vélodrome. Elisa Amourette, Marseille, RFI.
0: Et un tout dernier mot de football avant de refermer ce journal à la Coupe du Monde. Le Congo vient d'ouvrir le score contre l'Angleterre.
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0: Salut les sauvageons, les sauvageonnes, les dragons et les dragonnes. Il est 3h36 du matin, nous sommes le 18 août 2027 et nous enregistrons l'émission de juillet 2026. Tout ça est absolument phénoménal. Nous accueillons Bimbin pour cette émission.
1: Et salut tout le monde.
0: Salut, merci d'être là. Maxou à la technique.
2: Salut, salut.
0: Nous-mêmes tous à l'animation. Et vamos para la música salvaje.

0: Prends le mic.
1: Les enfants sauvages avec vous pour ce mois de juillet 2026. Et ben, en scène, tu peux attaquer la présentation de cette première sélection.
0: Eh bien, tout à fait. C'était un petit morceau instrumental d'un duo lillois qui s'appelle Your Samplus, Gibby et Yousla, un des duos les plus prolifiques de la branche électro-hip-hop instrumentale à travers le monde, c'est ce qu'il dit sur Internet.
1: Mais ça vient de l'île.
0: Et voilà. Et écoute, voilà, no mas. On ne veut pas s'enchaîner plus dans les branlettes de présentation de groupe.
1: Surtout que t'as pas tes notes, donc.
0: Et surtout que j'ai pas mes notes. Comme quoi, j'ai vraiment mal.
1: Ensuite, Bama.
2: Moi, on m'a invité à venir présenter un peu mon univers musical. J'ai pensé que c'était pas mal de partir à zéro. Donc, quand j'étais gamin, j'écoutais la musique avec mes parents, comme beaucoup de gens. Comme beaucoup aussi de ma génération, c'était les vinyles qui tournaient. Mes parents étaient pas des grands mélomanes, mais mon père avait deux, trois bons vinyles, notamment cet album blanc des Beatles que j'ai entendu mille et mille fois, maintes et maintes fois, avec un de ces morceaux dessus que j'ai pris un peu au pif, mais que j'aime beaucoup, c'est Glass Onion, qui justement est un truc un peu atypique de ce groupe, qui est quand même ultra connu et qui a fait des morceaux quand même bien caricaturaux de leur époque. Et ce Glass Onion, lui, change un peu la donne avec une batterie un peu sèche, ce qui va faire un peu la suite de mon goût musical et puis de mon expérience musicale personnelle, voilà.
1: Yes. Et on a fini cette première sélection avec l'Estaca, une chanson très très connue en Catalogne et partout pour combattre le fascisme, qui a été écrite en 1969 par Louis Liac, et voilà, qui est reprise dans beaucoup de mouvements en Espagne et en Europe contre le franquisme et pas contre la bière. Et voilà.
0: Une chanson qui a voulu combattre le fascisme et qui n'a pas trop réussi, bien qu'elle soit très belle.
1: Il va en falloir un peu plus. Et on va continuer avec
0: sarcastique, putain.
1: Un chanteur inconnu qui s'appelle Yedi. Et j'ai entendu ça dans un documentaire, j'ai fait des recherches sur lui, j'ai rien trouvé du tout. Il a une chanson qui s'appelle Nos Mains, donc je me dis qu'il doit venir de Nos Mains.
0: Ouais, non.
1: Et voilà, donc je pense qu'il est du Nord, et sa chanson elle s'appelle Tony.
0: Ok.
1: Et tous les fans du Harcelon apprécieront.
0: Ok bébé.
1: Ouais bébé.
0: Et on enchaînera avec All Station, un groupe de Grenoble. Et un groupe de Grenoble qui est venu jouer 3 ou 4 années de suite au Rock des Rives. C'était les petits chouchous du Rock des Rives, un peu là, un groupe de Jones bien imbibé par la musique des 70s, et qui s'aventure dans un style musical un peu heavy blues, garage, psyché, avec des trucs vachement mélodieux, des arpèges bien agités, des riffs et tout, vraiment bien, super bien. En tout cas, All Station, je vous conseille. Et du coup, là, c'est le titre Remember, issu de leur deuxième album, il me semble, Dawn of the New Day.
1: Yes.
0: And yo.
2: Et moi, clairement, il y a tellement de choses à écouter, mais en fait, après cette période où un copain de troisième m'a fait comprendre que j'avais que des cassettes des Beatles dans mes boîtes à cassettes, j'étais parti un petit peu en vrille avec des morceaux un peu plus punky, on va dire. Enfin, là, j'ai décidé de mettre un morceau des Pixies que j'aime bien, qui caricature assez, qui représente assez mon mood de l'époque collège. Pré-bac, pré-lycée, quoi. Voilà, Pixies, ouais. Broken dernière. Face.
1: À tout à l'heure.

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0: Vous êtes avec les enfants sauvages sur Radio Dragon 104.4 96.8 radiodragon.org partout où vous captez internet. Et ben on va continuer cette sélection toujours dans le même genre avec du punk rock américain, le groupe Violent Femmes, un groupe de Milwaukee, Bran Ritchie, Victor De Lorenzo et Gordon Gano, un trio basse, batterie, guitare que j'ai entendu le mois dernier chez Antoine qui avait déjà été invité dans l'émission, et très très bonne découverte. On va s'écouter Blister in the Sun qui est sur leur album, le premier album sorti en 83 qui s'appelle Violent Femme.
1: All right.
2: Oh yeah baby.
1: Et on enchaînera avec le défunt Larezeki Belkacem, dit Areski ou Areski Belkacem, né en janvier 1940 à Versailles et mort le 1er juin 2026 sur la planète Terre. Figure de la chanson expérimentale française, connue pour sa longue collaboration avec sa compagne Brigitte Fontaine, dont il a composé grand nombre de morceaux pendant plus de 50 ans. Quelqu'un qui a collaboré avec plein d'artistes, Jacques Higelin, Moustaki, bien d'autres, qui était sur le label Sarava de Pierre Barou. Bon, on pourrait en citer tant et plus sur lui, mais voilà, en tout cas, chanson, parolier, il a fait du théâtre, peut-être bien qu'il a fait du cinéma. Enfin bon, bref, un grand artiste que nous avons perdu. Et là, on va écouter le morceau Liberté, issu de son album Un beau matin de 1970.
3: Et puis moi, ça va être un morceau de Nirvana, parce que ça a quand même marqué pas mal mon adolescence, avec ce phénomène de Kurt Cobain et son groupe qui était réduit à 3 ou 4 personnes. Ben, je dis 4 parce que sur le morceau que j'ai choisi d'écouter, c'est fait partie du premier album, là ils étaient 4. Un sacré bazar. Voilà, c'est l'éclectisme absolu, parce que ça va faire après Reski, mais c'est un peu l'idée de l'émission, je crois. Donc,
1: c'est ça. C'est exactement ça.
3: C'est tout à fait ça. Donc c'est parti, quoi.

0: Vas-y, Anselme.
1: Et bah, ça continue bien, hein, tout ça, comme bien sauvage toujours. Et on va enchaîner avec un petit IAM, issu de l'album Ombre et Lumière, donc, du coup, le deuxième album d'IAM, qui fut le premier double album du rap français, avec 40 titres, deux albums, enfin, chaque CD avec 20 titres, qui est vraiment le, il y avait le premier album de la planète Mars qui posait des bonnes bases, et cet album Ombre et Lumière, il est vraiment super fou, quoi. On en connaît, je pense que les gens qui sont pas trop, aguerri au rap français en connaissent que très peu de titres, mais il y a vraiment, c'est vraiment que des perles, quoi, avec des petits interludes bien marrants, des titres vraiment bien vénères et tout, enfin c'est vraiment un pur album avant l'école micro d'argent. Et là du coup j'avais voulu sélectionner le titre Le Soldat, qui m'avait vraiment marqué, parce que quand j'écoutais cet album j'avais 11-12 ans je pense. Et il m'avait vraiment marqué par rapport à son récit de la guerre, voilà, et qu'est-ce que c'est la guerre, et vu qu'on est quand même dans une époque qui connaît encore, je vais pas dire plus qu'avant, en tout cas toujours encore et trop de guerre, et ben je me suis dit qu'un petit Le Soldat d'IAM serait bienvenu.
0: Chanson de circonstance.
1: Voilà, comme on dit.
0: Ensuite, Baba, on enchaîne avec toi.
2: Oh, bah, là, ça reste un petit peu éclectique dans le même genre, rien à voir, sans transition. Un morceau de Soul Coughing, dont je connais très peu l'histoire du groupe finalement, mais qui m'a bien marqué par son côté un peu épuré, un peu effectivement, original, voire complètement décalé. Vous écouterez, vous me direz ce que vous en pensez si on a l'occasion de se recroiser. De se croiser, ceux qui me connaissent, mais voilà, sur moi c'est un moment qui m'a bien plu dans ma vie musicale. Et donc Chicago is not Chicago, c'est un morceau, c'est des artistes et des poètes un petit peu, c'est des Américains évidemment, et je ne sais pas d'où ils sont, j'ai pas fait de recherche, je suis désolé, je suis un mauvais élève.
1: Bah, Chicago, c'est un moment.
2: Ah ouais, tiens, disons qu'ils sont de Chicago.
0: Oh, yeah. Et ouais. Sans transition, on enchaînera avec une chanteuse actuelle pour une chanson d'actualité qui s'appelle Je t'accuse. C'est Suzanne, c'est sorti en 2025 sur son album Millennium. Et voilà, j'en dis pas plus. À tout à l'heure sur les ondes de Radio Dragon.
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0: J'assume.
1: Et j'assume. Et vous êtes sur Radio Dragon 104.4, 96.8 avec les enfants sauvages, Bimbin, l'invité du mois de juillet. Et ben, on va continuer notre petite émission tranquillement. Et c'est toi qui vas ouvrir cette sélection.
2: Eh ben, écoute, on va partir avec un petit morceau qui m'a bien fait triper à l'époque avec mes potes.
3: Pour la rime.
2: Yeah. C'est un morceau de un artiste inconnu encore une fois qui s'appelle G Love. Son groupe The Special Sauce. On reste dans quelque chose de très particulier. On va dire un petit peu une espèce de folk rappé. Genre ambiance un petit peu comme dans un troquet américain en mode on est posé à table, on écoute le type qui fait son petit concert avec ses potes et c'est assez sympa, vous allez voir. C'est instrumental, c'est rappé, c'est toasté, c'est chanté, je sais pas comment on peut dire, c'est particulier. Voilà. Et puis j'avais envie de le mettre, sans transition pour moi.
3: Ok. Et après, on enchaînera avec Morton Stevens, compositeur et acteur américain, décédé en 91. Et qui est... ce mec, c'est marrant, parce que j'ai découvert ce son dans le film de Le Dain, de Quentin Dupieux. Et en fait, au bout de 30 secondes, il y a quelques notes, et je me suis dit, bim, NTM. Et effectivement, c'est il y a 15 secondes qui sont samplées par NTM sur l'album Paris sous les bombes, en intro du morceau Plus jamais ça, je crois. Et Morton Stevens, donc compositeur et acteur, mais en fait, de ce que j'ai vu de sa bio, il a composé la BO de la série policière Hawaii Police d'État, dont est issu ce titre. Et après, c'est un mec qui n'a fait qu'une carrière d'acteur, quoi. Mais en tout cas, la musique qu'il a composée, elle est vraiment forte. Et du coup, ouais, ça m'a fait vraiment kiffer de découvrir ce petit sample d'NTM, quoi.
2: Voilà. Oui, choper les samples au bon endroit, les types.
3: Eh oui. Ancienne.
1: Et on finira.
2: À l'ancienne Valencienne.
1: VA. On finira avec un des groupes préférés d'Anselme, même s'il n'ose pas l'avouer, mais Trio. Et...
3: Jamais de la vie, ne parle pas pour moi là-dessus. Je t'accuse.
1: Il
3: met du Trio.
1: Attends, j'en ai jamais mis encore. En 5 ans d'émission.
3: Heureusement,
1: en 5 ans d'émission, on n'a jamais mis du Trio.
3: T'as mis un Trio, toi ?
2: J'adore trop. Non, trop propre.
1: Une petite chanson d'actualité encore, même si elle est sortie en 2003, elle est plus que jamais d'actualité en ce moment. Elle s'appelle Si la vie m'a mis là.

0: t'aura prévenu.
1: Dis-moi, quoi.
2: Molo,
3: Larsen pour reprendre.
4: Panique à bord. Petit chat d'Anselme. Tahiti douche.
5: Ah. Alors, c'était Kiss Facility?
1: C'était ça.
5: Non,
1: c'était les Fugees d'abord.
5: Fugees, vocab.
4: Ouais, vocab, c'est Fugees, c'est une des premières approches du hip-hop que j'ai eues. Dans cette époque un petit peu confuse de l'adolescence au lycée avec des amis qui me manquent, dont un qui nous a fait découvrir tous ces groupes. On pourrait passer une émission entière à écouter tout ce que nous écoutait Francesco Alloco, l'ami un peu plus âgé que nous à l'époque à Gap, qui nous a fait un petit peu découvrir ces groupes un petit peu genre N.W.A., The Fugees, les Beastie Boys, dont on écoutera peut-être un morceau ou deux après. Et voilà, donc tout ça c'est nostalgique, ça me manque un peu, donc ça me fait plaisir de le partager avec vous. Voilà. Et puis c'était pas la version de l'album Translator Crew, le premier album des Fugees avec la mythique Lauryn Hill, dont je pense beaucoup de beaucoup de gens ici pouvaient tomber amoureux à l'époque, cette diva du hip-hop américain new-yorkais, si je me trompe pas, avec Wyclef et le troisième larron dont j'ai pas le nom qui me vient tout de suite, mais c'était les réfugiés haïtiens un petit peu de Haïti qui parlent français, donc certains morceaux sont assez étonnants puisque ils ont un français assez propre et il n'y a pas beaucoup de morceaux en français, il y en a un ou deux, mais je vous invite à écouter ces albums qui sont quand même des références en hip-hop des années 90, dans le style quand même bien jamaïcain, un petit peu bien groovy, quoi. C'est pas du hip-hop lourd et noir dark, je veux dire, qui peut un peu miner l'ambiance. Là, on est quand même sur du rap qui est assez sympa, avec des vocalistes qui sont hyper variés.
5: L'énergie.
4: Du chant, de l'énergie, ouais. De la rythmique, du groove, c'est magnifique. Fugees, c'est un truc, on pourrait croire ça un peu ringard parce que ça a quand même bien marqué son temps, mais si on creuse un peu, on est vraiment surpris de réécouter ces albums-là de 90, principalement, de toute façon, après, ils ont fait carrière chacun un petit peu de leur côté, mais les premiers albums des Fugees, après, c'est The Score, donc l'album où on retrouve Oulala. Je suis coincé, le videur m'a pris pour une racaille. Ouh là là là, à croire qu'il aime pas mon blouson couleur papaye. Ouh là là là là là là là là là là là. Bon, ça c'est Bustaflex, ça n'a rien à voir. Bon, on pourrait passer des soirées entières à écouter un petit peu tout ça. L'hip-hop est très riche et puis en fait c'est ce qui a fini par finalement après le morceau un peu punky et un petit peu qui se cherche avec le rock, tout ça. Moi, je suis quand même bien parti après dans cette mouvance hip-hop qui m'a bien guidé, qui me guide encore d'ailleurs, parce que c'est quand même un super moyen d'expression. C'est tout qui est réuni là-dedans, le vêtement, l'art, la musique, c'est mythique, ça a creusé. D'ailleurs, on dit « to dig it up ». On creuse, le groove c'est sillonner, en anglais ça veut dire sillonner, c'est creuser, c'est le rapport à la terre, c'est vraiment la musique qui m'a porté, qui me porte toujours. Voilà.
3: Yes.
4: Hip hop forever, never stop.
5: Hip hop forever. Et un saludo à Francesco Loco.
4: Si, Francesco Loco de pure rampe. Paix à son âme, mon pote François.
3: Tu pourras nous faire découvrir tout ça à la prochaine Nuit Sauvage.
4: Yeah. Oui.
5: Et après, bon, on a glissé doucement sous la douche avec Kiss Facility Plasma, un son que j'ai dû écouter sous la douche en regardant mes petits chatons qui sont si mignons. Voilà, une artiste égyptienne.
4: Oui.
5: On dira pas plus.
3: Et on a fini avec Mono Solo et Napo Romero pour un album de 96 qui a été un one shot, les frères Misère, avec On vous aura prévenu. Ils préviennent un peu de ce que pourrait être un pays sous l'extrême droite. On vous aura prévenu.
5: Sans succès, une fois de plus.

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0: Ok bébé, on est là toujours. Au janvier 3036, il est 8h59. Et on a continué avec Loïc Lantoine, un artiste lillois, ou en tout cas nordiste.
1: Ouais, nordiste. Voilà. Il a vécu à Lille, mais je sais pas si.
0: Voilà, avec l'artiste, avec le titre Je cours de l'album Badaboom. Et ce titre, ça fait 2-3 fois que je l'entends sur Radio Dragon quand je prends la voiture, la Clio là, que je descends travailler. Et ça fait 3 fois qu'il me monte dans les oreilles. Alors je te connaissais d'avant, mais c'est vrai qu'à chaque fois que je l'écoute, il me percute quand même bien, parce qu'il me fait vraiment penser de par ses paroles. Il me ramène vraiment à cette époque Hermitage qu'on a connue, Maxou, avec Steph Sissou, Magraled. Et tout petit Quenty, quoi. En tout cas, voilà. Je trouve un beau portfolio d'amitié, d'amour, de choses. Voilà. Il me plaît vachement bien. Ouais, du coup, je le remets, même s'il passe déjà sur Radio Dragon, je le remets.
1: On courait dans l'autre sens que la terre.
0: Exactement. Et je ne rattrape rien.
1: Et on a enchaîné avec un autre groupe qui rappelle bien cette période, les Ogs de Barbac, même si on les entend pas au niveau vocal, mais c'est eux qui jouent derrière. Ceux qui chantent, c'est Occitania All Star, et c'est une chanson qui s'appelle Adieu Power Carnage.

0: Je sais pas parler occitan, donc voilà, comme l'anglais. Et bon, c'est sur l'album Pitocha et la tisane de couleur, c'est le troisième opus de Pitocha qui est
1: Ça a l'air bien,
0: sorti
1: ça.
0: en 2013. Qu'est-ce qui a l'air bien?
1: La tisane de couleur.
0: Ah ben ouais. Et voilà.
2: Et puis forcément, sans transition, rien à voir.
1: Voilà.
2: On se concerte pas hein, pour les morceaux, c'est vraiment du premier jet. Hein.
0: C'est sauvage.
2: C'est sauvage. Moi, c'est l'album phare de
3: sauvage.
2: On y arrive de ce qui m'a construit. Hein. Franchement, après tout ça, c'est les Beastie Boys, un groupe qui a commencé en 91, 10, je sais plus, non, pardon, 81, 2. Ils avaient 16 ans, ils faisaient du hardcore. Je n'ai pas mis de morceau parce que c'est inaudible, je vous rassure que c'est des albums qui durent 12 minutes pour 11 morceaux, donc c'est vraiment hyper speed. C'est des jeunes New-Yorkais qui sont mis à faire du bruit dans les rues de New York et dans les bars alternatifs à l'époque, le mouvement un peu punk new-yorkais, et qui ensuite se sont un peu diversifié et sont partis dans le hip-hop très tôt avec un album qui s'appelle License to Ill, qui certains connaissent peut-être, avec des morceaux un petit peu des 86, donc c'est du hip-hop un peu pas forcément hyper audible, on va dire, très très mal, très, les boîtes à rythme de l'époque étaient assez basiques, donc le son est pas extraordinairement bon, mais c'était quand même hyper hyper énergique. Ensuite ils ont fait un autre album qui s'appelle Post Boutique, donc on n'a pas passé le morceau, mais je l'avais pris avec moi, on n'a pas forcément le temps de tout mettre sur Post Boutique. C'était une grande histoire, et puis je vous invite à l'écouter aussi. C'est un petit peu plus élaboré au niveau du son, parce qu'en fait dans le hip-hop ça suit un petit peu les machineries, quoi, tout ce qui fait le son donne un peu le goût des albums. Et puis là, ce morceau qu'on a écouté, c'est Professeur Booty, un des morceaux que j'ai choisi de l'album de 92,
3: Professeur
2: qui s'appelle Check Your Head, et qui est vraiment l'album où là, franchement, ils ont tous ressorti ces petits punks du début, ont sorti les instruments qu'ils ont appris avant, parce que c'est tous un peu des enfants de Brooklyn, donc des petits musiciens qui, donc il y a la contrebasse qu'on entend bien dans ce morceau, il y a la batterie, enfin, et puis il y a des guitares électriques, et puis il y a une foire au sample, comme on disait en écoutant le morceau, avec un peu de tout dans tous les sens, mais qui fait une espèce de groove improbable, et surtout des voix qui sont atypiques dans le monde du rap. Des blancs qui rappent à l'époque, c'est pas évidemment le commun des communs. Et franchement, moi, ce groupe m'a enfin, là, il y a eu le décès d'un des rappeurs, là, donc, il y a quelques années maintenant, mais ils ont continué à produire et produire et produire des albums jusqu'à 2005, 2006, hein, je sais plus le dernier. Mais, c'est une discographie qui est assez étonnante et assez variée, complètement folle. C'est vraiment, ça retrace toute une histoire de la musique new-yorkaise, en tout cas, alternative. Et c'est des bonnes personnes, au fond, enfin, bon. Je les connais pas personnellement, mais ils luttent pour des bonnes causes, notamment pour le Tibet. À l'époque, c'était leur première vraiment lutte, et ils ont créé des morceaux autour de ça. Bon, maintenant je vais me taire parce que je parle beaucoup, et puis je pense qu'on est plutôt là pour écouter la musique.
1: Tu nous ravis, j'ai envie de te dire, gentil, Benjamin, par cette cool, culture musicale que tu nous donnes.
2: Non, mais je pouvais pas rien dire sur les Beastie Boys. C'est quand même pour moi quelque chose d'hyper important.
0: Mais c'est très bon, c'est voilà. Le principe des enfants sauvages, c'est d'inviter les gens pour nous faire découvrir leur univers musical. Et merci à toi d'être là.
2: Merci à vous, les gars.
3: Miaou.
2: Paix à moi.
1: Ma petite chatte m'appelle.
0: Sans transition, encore une fois, on va continuer, on va retourner sur de la chanson française avec un autre ermite, Sissou.
1: Oh non.
0: Qui, ça va lui faire plaisir, merci Anselme. Et chanteur des marionnettes.
1: Monté, après trio.
0: Non, il n'y aura aucun coupage. Et du coup, un morceau qui est sur son album Chacun sa paire d'ailes, qui est sorti en 2025. Et c'est un morceau que je voulais mettre pour célébrer mon premier spermogramme à 0 spermatozoïde.
1: Bravo.
0: Et fier. Et du coup, voilà, une chanson qui s'appelle Odo Sleep.
2: Salut Sissou. Hein.
0: Et qui explique bien la contraception masculine thermique. Je vous invite à aller taper ça sur internet si vous avez envie de vous renseigner sur des moyens de contraception, voilà, sans produits dégueulasses et sans intrusion dans la chatte. Et du coup, voilà.
1: Voilà. Voilà. Et tu l'as déjà mis il y a 3 mois, ce morceau, Max?
0: Non, non, je ne l'ai pas encore mis. C'est quand même... Ensuite, on continue avec toi, Bimbin. Ils sont très sérieux. Ragasonic, je crois.
2: Ah ouais, ouais, ouais. C'était la suite un petit peu de toute cette époque. Je vais pas tout détailler, mais c'était non, mais pas de contraception ou truc comme ça. Non, non, c'était l'époque vraiment incroyable de la révélation de toutes ces musiques alternatives hip-hop et abstract hip-hop, et notamment aussi des labels comme Moax. Là, c'est Source, et donc c'est le premier Source Lab qui réunit beaucoup d'artistes que j'adore, donc dans des sons vachement instrumentaux. Et pour le coup, là, il y a un morceau sur cet album qui est de Ragasonic, avec un rythme complètement fou, jungleisé un petit peu, et qui m'a porté aussi. Ouais, voilà.
0: Et quand Salmo aura fini de skyper,
1: pourquoi skyper quoi? Je roule avec OCB. Et après, on va mettre un petit morceau de piano qui s'appelle Raw, et issu de la BO de Eternal Sunshine of Spotless Mind de Michel Gondry et Charlie Brown, avec Jim Carrey, Kate Winslet et Christine Dust
2: et Brad Pitt
1: Leonardo
2: DiCaprio
1: Robin De Niro.
0: Allez.

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0: L'émission de musique éclectique de Radio Dragon. Et ben on va finir cette émission. Il nous reste 15 minutes, les poteaux. Et c'est toi qui attaques, Anselm.
2: Avec tout un able.
0: C'est ça.
2: Ok. Tout un able and mic, un morceau de Black Moon. C'est un des gros groupes de hip-hop américain de Brooklyn, New York, de la clique BCC, Bootcamp Click, qui était bien en adéquation avec Smith & Wesson, El Tascelta, OGC. Un super groupe, super morceau. Je pense que tu vas, si tu connais pas, mais je pense que tu vas connaître en écoutant ça, Et voilà, une époque de hip-hop qui nous plaît bien et que je dédicace à mon pote Cheyenne.
0: Yes, on enchaînera avec Talking Heads, le morceau Psycho Killer. Pourquoi tu me fais cette tête? Ah non, tu voulais enchaîner toi?
3: Non, c'est toi que tu veux mettre le Talking Heads.
2: Ouais. Freeman.
3: Okay. Ouais. Si, on va le mettre.
0: Il faudra qu'il reste du temps.
3: Bah, ce sera le dernier morceau.
0: Et du coup, j'ai rien à dire sur ce groupe parce que je ne connais pas du tout. C'est Sophie qui m'a fait découvrir, donc je lui dédicace ce morceau. Et voilà, tu peux enchaîner, Bamba.
3: Écoute, pour le coup, on va faire un petit tour chez Zenzile, un groupe français de sacré loustique là, qui font du dub à la base un petit peu électro, et là c'est un morceau d'un album un petit peu plus comment qualifier ça, je sais pas, c'est pas forcément représentatif de ce qu'ils ont fait avant. C'était du gros dub avec des grosses basses, mais rien à voir avec Hightone, rien à voir avec Kali ou des choses comme ça. C'est un peu plus rock là, c'est pour le coup assez étonnant, un morceau tiré d'un album de Zenzile qui, j'ai pas mes lunettes, je connais pas le nom, c'est pas très grave. Et voilà. Non, mais vous verrez, c'est particulier, c'est super sympa. C'est super sympa. Pas à mon goût, quoi. Après, vous me direz, hein?
0: On te dira.
3: Allez, on y va.
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0: Les enfants sauvages ont dépassé leur créneau horaire, mais on s'en fout, c'est pas grave. Et on a failli faire tomber un casque aussi. Et on va conclure cette émission avec toi, Bimbin.
1: Quoi, moi ?
0: Eh oui, bah, c'est toi qui me dis, on va la passer, oui.
1: Merci de m'avoir accueilli. Et il me semble que c'était une évidence pour notre petite soirée là de finir avec un morceau d'IAM, enfin pas d'IAM, un morceau de Kéops. Sur la
2: et Freeman
1: avec Freeman, ouais.
2: Sad Hill,
1: c'est sur Sad Hill, la compile de improbable avant l'album d'ailleurs de renommée internationale de IAM qui est encore d'actualité et qui va bien, c'est l'école du micro d'argent. On avait du coup ce petit album là avec
2: magique,
1: un petit peu plein de monde,
3: ouais, grave.
1: Il y a tout le monde là-dessus.
2: Otto Puccino, X-Men,
1: plein de monde,
2: et tant d'autres.
1: Et il y a un morceau justement qui parle de lui-même. Fils du dragon.
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5: On est dans la baie d'Ajaccio et on attend de pouvoir débarquer à bord du bateau en provenance de Toulon. Voilà. Et on est bloqué depuis 7 heures ce matin. Donc on attend. Visiblement, c'est une grève des marins pêcheurs. Voilà. À part ça, on n'en sait pas plus. Je sais pas, on voit une douzaine de petits bateaux. Voilà.
6: A priori, ils sont pas contents sur le prix du mazout.
7: Vous avez un avis là-dessus, vous ?
6: Alors, sur la grève, personnellement, je comprends pas que 20 personnes arrivent à en bloquer je sais pas combien. Pas français, on vient de Suisse où la grève n'existe pas, donc on a de la peine à la comprendre.
7: Et alors, vous trouvez ça mieux, j'imagine, la Suisse ?
6: Ah, du coup, oui, je trouve ça bien mieux.
7: Vous êtes pas pris en otage, quoi ?
6: Pas vraiment. Là, j'ai le sentiment qu'on a. C'est un petit détroit d'Ormuz, ici.
8: Écoutez, là on est sur Ajaccio, là. On peut pas accoster à cause des marins pêcheurs. D'ailleurs, je pense qu'ils ont raison par rapport à l'augmentation du pétrole. Donc là ça va de pire en pire. Ça va peut-être se débloquer vers midi, 13h peut-être. C'est ce qu'ils nous font là avec le pétrole, c'est trop d'ailleurs. Que ce soit au niveau national qu'ici en Corse. Hein. Là, ce matin, on m'a appris que le gasoil était à 2,99 et dans certaines stations, le moins cher est à 2,80. Donc, ils ont raison de bloquer. Hein. C'est trop. On va jusqu'où ? Jusqu'à 3, 4, 5 euros. Dites-moi, on va où, là ?
7: Et là, je me disais quand même, il n'y a pas tant de marins pêcheurs qui sont mobilisés. C'est des petites barques, vous avez vu ou pas ?
8: C'est suffisant pour bloquer 3 bateaux, quand même. Hein. Ça, c'est suffisant pour bloquer. Mais je pense qu'il y a eu 3 zodiacs de gendarmerie qui sont venus les secouer, mais ils n'y arriveront pas. Parce que
7: vous êtes corse, vous, si c'est pas indiscret ?
8: Moi, je suis d'origine marocaine. Je suis né en Corse, ici, à Ajaccio, ici, juste là. Voilà. Moi, je suis né ici. Je connais quasiment tout le monde, ici, à Ajaccio. On se connaît tous, parce que c'est une cuve. Mais je connais pas les nouveaux arrivants. Il y a beaucoup d'arrivants. Ça sent des nouvelles têtes, on les voit de suite, hein, sur Ajaccio. De suite, hein. Tout le monde connaît tout le monde, on mange ensemble, on boit ensemble, on sort ensemble, on joue au foot ensemble.
7: C'est comment la vie ici ?
8: Très très bien, très très bien. Sauf que maintenant, regardez, de plus en plus d'habitations, de logements, alors qu'avant, non, c'était que des collines, ça avait son charme. 10 ans avant, ça avait largement son charme. Là, il y a trop de construction. Là, tout ça, ça n'existait pas. Vous arrivez, vous voyez la baie de là-bas jusqu'à là.
9: Nul. Pas aussi négatif, c'est juste le début. 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
7: C'est 2 euros le litre, comme en métropole.
3: T'as pu faire le plein ?
7: Ouais, y a pas de restriction. Je suis bien content quand même qu'il nous ait laissé débarquer du ferry.
3: Tu m'étonnes.
7: Qu'est-ce que j'adore être en Méditerranée.
10: C'est marrant, hein. J'aurais pensé être plus dépaysé en arrivant ici.
3: Ah, t'étais jamais venu ?
10: Bah non, mais tu vois, je trouve qu'on pourrait tout aussi bien être dans une ville moyenne de la Côte d'Azur, hein. Je verrais pas la différence.
7: Bah, ça n'a rien à voir quand même.
3: Le barman, il a pas le même accent qu'en Provence.
7: Et puis les gens la regardent, ils ont pas la même attitude.
10: Mmh. Ouais.
7: Regarde la table juste derrière.
10: Où ça ?
7: Derrière. Mais plus discrètement, mais encore ce bordel. Ça rigole pas ici.
10: Mais je suis censé voir quoi ?
3: Bah tu vois bien, il sourit pas quoi. Et puis ça parle pas fort. C'est pour que les touristes captent pas ce qui se trame.
10: Ah bon ?
3: Oui. T'as jamais entendu parler de l'Omerta ?
7: Non, parce que ce qui se raconte, c'est pas forcément très légal.
3: Et souvent, des histoires de gros sous sont en jeu.
10: Ah.
3: Et des histoires d'honneur aussi. Beaucoup d'armes. Et des cagoules. Alors ça, beaucoup de cagoules.
7: Et tu vois, il y a eux et il y a nous.
10: Ah bon ?
7: Et si tu vois pas la différence, t'inquiète, eux, ils la voient bien.
3: Et de l'autre côté du bar, là, discrètement, les trois à la terrasse.
10: Ouais, et ben quoi ?
3: Et ben ça fait 5 minutes qu'ils te fixent.
10: C'est vrai ?
7: Ben bien sûr que c'est vrai, on est en Corse.
10: Non mais c'est hyper angoissant, hein. Vous êtes sûr que c'est moi qui fixe ?
3: Ça certainement.
10: Mais j'ai rien fait, je m'en fous de leur histoire, je les connais pas. Ils peuvent bien buter autant de préfets qu'ils veulent, ça me regarde pas moi.
11: Vite, sous la table !
10: Ah oui, ok, ouais. Très très drôle, ouais.
11: Oh le con.
10: Non mais se moquer de la peur et l'ignorance des autres, c'est
11: oh,
10: malin
11: bordel.
10: Ça. Hein. Ouais, vous êtes vraiment sympa. Hein.
11: Oh, pardon.
10: Ouais, tu peux dire pardon. Ouais, je sens que ça va être un vrai plaisir ces vacances ensemble. Un plaisir.
7: Tu sais, même les Corses, ils alimentent ces stéréotypes. Hein.
3: C'est vrai ça. Écoute un peu ce qu'a écrit Ferrari dans Nord Sentinelle. C'est son dernier livre. C'est caustique, tu vas voir.
10: Ferrari, c'est quoi ? C'est qui ?
20: Un écrivain corse qui a eu le Goncourt.
3: L'émotion n'eut pas le temps de retomber que le 30 juillet, les porcs furent à leur tour pris de folie. On les trouvait le long des routes de montagne, vautrés à l'ombre des châtaigniers, aussi indifférents aux groupes de touristes qui les prenaient en photo qu'à la gloire d'être considérés comme une attraction touristique majeure. Cet après-midi-là, un couple fort honorable originaire des Hauts-de-Seine gara sa voiture au bord de la route et s'approcha de la troupe de cochons, dont la plupart somnolaient, tandis que les plus vivaces fouissaient paisiblement le sol en grognant amicalement sous le regard attendri d'une demi-douzaine de vacanciers déjà. La dame, apparemment amoureuse des chiens de petite taille, tenait en laisse un chihuahua, deux Yorkshire terriers et un spitz nain. Quand le couple arriva à moins d'un mètre des cochons, la dame se penchant déjà pour caresser un jeune Vera aux yeux traîtreusement clos, la scène bascula dans l'horreur. Le spitz nain fut la première victime. La dame, poussant des hurlements d'épouvante, prit les chiens survivants dans ses bras et tenta de fuir en courant, mais elle trébucha sur la truie qui lui coupait la retraite et s'étala sur la route. Heureusement pour elle, les cochons ne semblaient pas faire de la consommation de chair humaine leur priorité du moment, et ils s'attaquèrent goulûment aux chiens survivants. Il ne restait plus au bout des laisses déchiquetées qu'une moitié de chihuahua et un Yorkshire vivant, mais sans doute traumatisé pour le restant de ses jours.
20: Bon, et encore désolé hein, pour la blague.
10: Ah, ça va.
7: Comme quoi, les stéréotypes, ça marche bien dans l'agitation des peurs.
10: En même temps, t'as vu les tags dans la ville ? Les Français dehors, c'est pas juste des stéréotypes, là. Ça ressemble plus à des menaces. Hein.
3: Mais tu comprends le Corse, toi ?
20: Ben, en général, c'est pas taguer les Français dehors.
3: Oui, c'est plutôt écrit « I francesi for ».
7: IFF.
10: Bah, en tout cas, sur le mur à côté du port, c'est écrit en français. Hein.
20: Et je sais pas si vous avez vu aussi tous les pochoirs avec la tête d'Ivan Colonna.
7: Ouais, j'en ai vu pas mal dans les petites rues d'Ajaccio tout à l'heure.
3: Oui, moi aussi. Mais la mort de Colonna, ça a rallumé la mèche indépendantiste en Corse.
10: C'était quand déjà ?
3: 2022, non ?
7: Ouais, 2022, ouais, c'est ça. Il devait sortir de prison pile à ce moment-là et il a été tué par un co-détenu.
3: On a vu un doc sur lui dans notre cabine hier. C'est un truc de fou cette affaire.
7: Pas ouf le doc, hein, mais...
3: C'est vrai, mais il n'y a aucune preuve tangible contre lui. Il a quand même été condamné. Le doc le dit pas tout à fait d'ailleurs.
10: Ah mais vous aviez internet sur le ferry, vous ?
20: Et le plus dingue, c'est quand ils ont ramené sa dépouille en Corse. Des énormes émeutes ont suivi. Et en 7 jours, ils ont obtenu plus qu'en 7 ans assiégés au Conseil.
0: Ouais, enfin, ils ont gagné quoi? C'est pas indépendant aujourd'hui.
7: Non, c'est vrai, mais il y a deux textes qui ont été mis sur la table et qui réclament la reconnaissance juridique du peuple corse, l'officialité de la langue.
21: En gros, la reconnaissance d'un statut d'autonomie.
0: Enfin, ça reste au conditionnel, hein, tant que c'est pas appliqué.
21: Bah, en avril 2026, il y a quand même la proposition d'un nouvel article dans la Constitution. Et cet ajout, en vrai, ça pourrait même redéfinir l'architecture décentralisée française.
0: Oh, oula, je sais pas vous, mon ventre, il gargouille là. Je mangerais bien du brucio, moi, ça a l'air bon ce truc.
21: Ouais. Du brucio, de la brousse? Tu sais que c'est du fromage?
0: Oui, madame, du fromage, mais bon, c'est du fromage frais qu'ils disent dans le routard. Et puis j'ai faim, moi.
21: Ouais, je comprends, moi aussi.
20: Bah, en vrai, sur la route de Filitosa, on pourrait s'en prendre un. Moi, perso, je suis grave chaud. Surtout si on se fait une rando à un moment, faudrait qu'on pense pique-nique.
21: Ouais. Tu peux faire voir 2 secondes le guide?
0: Ouais, tiens. Bah, la rando, je sais pas, mais une visite du site préhistorique, ça me va comme taille de balade.
7: Moi, je serais plutôt soupe de poisson, sinon.
20: En pique-nique?
7: Ah oui, merde. Ouais. Bon, bah, charcute alors.
21: Oh là là, il y a un musée Napoléon à Ajaccio, alors ça alors,
20: on n'a pas vu ça.
0: En tout cas, c'est dingue, il y a quand même cette image positive de Napoléon chez les Français.
7: Ouais, les Français sont cons.
20: Du site de Filitosa jusqu'à Solacaro, il y a une belle rando. Perso, je dis ça, je dis rien.
7: Bon, je sais pas si on aura le temps pour la rando, mais le site préhistorique est vraiment, vraiment un incontournable. Il y a un musée aussi à l'intérieur, je crois. C'est une famille qui tient ça. Enfin, c'est ce qu'ils disent dans le guide.
22: Le site de Filitos est reconnu en Corse comme étant la capitale préhistorique de la Corse parce que c'est le premier site qui a été découvert. Il me relie parce que c'est mon grand-père qui a fait la découverte de la première statue menhir en Corse. Et à l'époque, il n'y avait pas d'archéologue, donc c'est celui qui a fait venir le premier archéologue en Corse et qui donc a fait reconnaître la préhistoire corse. Mon grand-père était agriculteur, éleveur de chevaux. Il avait acheté nombreux terrains avec beaucoup d'hectares, et lorsqu'il voulait clôturer son terrain en 46, il est tombé sur une statue menhir qui ressemblait étrangement à un poteau, hein. Il cherchait des pierres longues et il s'est aperçu qu'il y en avait une qui avait une forme particulière, la tête, les épaules qui apparaissaient. S'est arrêté sur cette statue, il s'est dit, à cet endroit-là, il y a quelque chose de vraiment important. Pour rappel, à l'époque, beaucoup de statues menhirs étaient utilisées, même pour des linteaux de portes ou des seuils de portes. On en a retrouvé beaucoup comme ça en Corse. Mon grand-père, lui, sa particularité, c'est qu'il s'est vraiment penché sur cette histoire et il s'est démené pour réussir à faire venir l'archéologue qui s'appelle Roger Grosjean, qui est arrivé en 54, qui a fait la mise au jour. Et quand la mise au jour s'est faite, ça a fait un boom incroyable. Et ce qui a aussi déclenché chez la plupart des Corses une autre vision de la préhistoire. Et donc tous les chasseurs et agriculteurs qui connaissent la Corse comme leur poche ont appelé l'archéologue qui était sur place en lui disant « mais j'ai déjà vu ça aussi moi quelque part là-bas, etc. » Et donc Roger Grosjean a fouillé à Filitos énormément, mais très vite il est allé sur toute l'île pour mettre au jour tous les sites qui étaient finalement déjà connus mais pas reconnus. Alors les statues menhirs datent de l'âge de bronze, on est à peu près à moins 2000 pour arrondir, mais on s'est aperçu qu'ici, à Filitos, les Corses ont vécu à partir de moins 6000. Et récemment, avec le CNRS, on s'est aperçu également que le site était encore occupé 1000 ans après Jésus-Christ. Donc il y a au moins 7000 ans d'habitation, même si c'était peut-être parfois en pointillé, mais en tout cas pendant 7000 ans. Au moment de la découverte, on le suppose bien évidemment, il lui a fallu 8 ans pour trouver l'archéologue. C'était très compliqué pour lui parce qu'il était pris pour un fou furieux. Hein. On disait c'était le fou du village. Il demandait de l'aide pour essayer de démaquiser et de voir ce qu'il y avait sur son terrain. On lui a dit, mais occupe-toi plutôt de tes enfants. Il y a d'autres choses à faire. Dans les années 40-50, en Corse, on a un vrai décalage. C'est des chemins en terre, on allait au puits, on faisait le pain pour toute la famille avec les cousins. Donc voilà, on était vraiment dans un autre monde. Pour le petit rappel, on me l'a dit plusieurs fois parce que c'est très marquant, l'archéologue, quand il est arrivé sur le site, en 54, il est venu avec sa 2 chevaux, avec derrière sa caravane. Les premiers touristes qui viennent, les premiers touristes sont arrivés en Corse dans les années 60, et quand les touristes arrivaient, débarquaient en Corse, ils demandaient qu'est-ce qu'il y a à faire ici, ben on leur disait, c'est facile, il y a Bonifacio et Filitos.
0: Dans Dans les années 60, la Corse, c'est surtout ses montagnes, ses villages et son pastoralisme. Les locaux vivent modestement de leurs bêtes et de la force de leurs bras. L'État y est absent. Les grands projets structurants aussi. À la fin de la guerre en Algérie, les Corses voient débarquer plusieurs milliers de pieds noirs. Ils sont 17 000. Poussés par Paris, leurs conditions d'installation sont facilitées. Le pouvoir central leur attribue des terres. La production de vin se développe. Mais ces mêmes exploitations viticoles ne tarderont pas à poser problème. Accusés de frelater leur vin, un scandale éclate. Des militants nationalistes occupent une ferme. Ce sont les événements d'Aléria.
20: En parallèle, les riches métropolitains jouissent de leurs congés payés pour partir en vacances. Chaque été, l'île voit déferler de plus en plus de touristes. Des retombées économiques dont les locaux restent privés. Mis à l'écart des circuits économiques dominants, les Corses grognent. Pas d'université et peu d'industrie, les jeunes quittent l'île. Touristes ou pieds noirs, les nouveaux venus crispent. Les spoliations et inégalités qu'ils engendrent nourrissent un fort ressentiment à l'égard des métropolitains. Les militants nationalistes perçoivent leur île comme une colonie française.
2: Aujourd'hui encore, la Corse reste marquée par une pauvreté importante. En 2020, 18% des Corses vivent sous le seuil de pauvreté, pour 14% dans le continent. Produits de première nécessité, aliments, carburant, la vie y est chère. Contrairement au continent, où nos aînés ont tendance à s'enrichir avec l'âge, en Corse, les personnes âgées, elles, s'appauvrissent.

0: Le peuplement des îles de Méditerranée se fait majoritairement, en général, après la dernière glaciation, c'est-à-dire quand le niveau des mers est remonté, c'est-à-dire il y a, on va dire, 15 000 ans à peu près. On est là à la période qu'on appelle le Mésolithique, et la Corse, la Sardaigne ou Chypre, par exemple, Crète aussi, vont être les grandes îles qui vont être colonisées par l'homme à partir du Mésolithique. Après, il y a des îles qui sont un petit peu plus lointaines, comme Malte, comme les Baléares, qui, elles, vont être peuplées par les humains seulement à partir du néolithique, c'est-à-dire à partir de moins 5000, moins 4000 ou moins 3000. À l'âge du bronze, on a une démocratisation de la navigation à voile. C'est une invention égyptienne qui s'est diffusée ensuite vers tout l'Occident méditerranéen. Alors, moi, je suis Kevin Pechkikin, je suis archéologue, spécialiste de l'âge du bronze de la Corse. Et là, on est sur le chantier de fouilles de Filitose, dans le sud-ouest de l'île. Alors, l'âge du bronze, pour faire simple, c'est le deuxième millénaire avant notre ère. Et là, on est sur donc ce site de Filitose, qui est un castedo, un château en langue corse. C'est un type d'habitat qui se développe à partir de cette période-là, à partir de moins 2000, où vont se concentrer les populations de l'époque sur des collines qui sont fortifiées par d'imposants remparts. Et donc, ces villages, ils vont inclure 5, 6, 10 ou 20 maisons. Ce sont des populations dont l'économie est avant tout basée sur la céréaliculture et également sur l'élevage des animaux, avec en premier lieu les bovins et les cochons. On a également de la chèvre et du mouton. Niveau agriculture, on va planter du blé, on va planter de l'orge, on va planter du millet également dans un deuxième temps. Et puis on va compléter cette alimentation par des espèces chassées, piégées, pêchées, des oiseaux, des poissons, des rongeurs notamment. Ici, par exemple, on voit qu'on a une consommation de belettes. Et puis, on a de la cueillette aussi. Il faut savoir que les Corses mangeaient beaucoup de glands de chêne à cette époque-là. Donc ça, c'est pour la subsistance. Après, l'économie à l'âge du bronze, comme partout, elle est basée sur l'obtention de bronze, qui est un alliage de cuivre et d'étain. Et pour s'approvisionner, les Corses, comme toutes les autres populations à l'âge du bronze, ont mis en place des réseaux d'approvisionnement avec les régions les plus proches.
1: On dégage les sédiments et on observe au fur et à mesure, on documente. Les outils qu'on utilise là, ça va être la truelle pour pouvoir fouiller, le seau, la balayette pour ramasser les sédiments ou pour nettoyer, pour mettre en évidence. On va avoir aussi le sécateur parce qu'on a beaucoup de racines, donc ça va nous permettre. Ou même on peut utiliser des outils plus gros pour les grosses racines, comme ici.
0: Les statues menhirs, ce sont des figures anthropomorphes taillées dans la pierre. Ce sont des statues donc en forme de guerriers, on va dire, qui font à peu près 3 mètres de haut. Il y en a une bonne vingtaine sur le site. Et le problème qu'on avait avec ces statues menhirs, c'est que elles se sont toutes présentées en position secondaire à partir du moment où on a commencé à les étudier au milieu du XXe siècle. C'est-à-dire qu'on savait pas où elles étaient érigées à l'âge du bronze sur le site. Or, les travaux qu'on a pu faire depuis 2021 ont démontré que ces statues menhirs étaient regroupées sur 2 ou 3 alignements et qu'en plus, ces alignements formaient en fait des signalisations de tombes. C'est-à-dire que sous chaque pierre, sous chaque statue, il y avait une tombe à incinération qu'on suppose être une tombe d'un des chefs guerriers du site de Filitose vers le XIIIe siècle avant Jésus-Christ. Je pense que les statues menhirs corses, c'est le parfait mélange entre le vieux mégalithisme européen occidental et l'art statuaire qui vient de Méditerranée orientale, qui est matérialisé par exemple par les grandes statues de Ramsès II ou par les statues qui sont présentes dans l'Empire hittite, dans les royaumes mycéniens en Grèce ou même à Crète. On a cette façon en Méditerranée orientale de représenter les hommes puissants dans la pierre, avec des statues qui sont des portraits, qui les montrent en conquérant, souvent avec des armes, ou alors en train d'écraser leurs ennemis. Et donc en Corse, on a un peu ces deux idées qui vont émerger dans ces statues menhirs.
2: C'est quand même super ingrat, hein. Franchement, à part ce bout de terre cuite, on trouve rien.
3: Vous avez écouté ce qu'il a dit, l'archéologue ?
2: Ça se trouve, c'est un vase des années 50, cassé par le grand-père qui a trouvé les mégalithes.
3: Alors moi non, j'ai pas tout écouté. Mais quand j'ai mal au dos, je me tends un peu et j'entends plus rien. Il a dit quoi du coup ?
2: Alors que les statues de Philitosa, c'est des mégalithes qui empruntent à la tradition celte, mais aussi à la tradition orientale, qui représente les guerriers et les chefs de manière immense.
4: Ouais. Comme de la propagande à l'ancienne.
5: Voilà, c'est ça.
4: File-moi le petit pogne là, s'il te plaît.
5: Ferrari écrit aussi là-dessus.
3: Hein, c'est qui ? C'est quoi Ferrari ?
4: Le romancier dont on a parlé tout à l'heure.
5: Celui qui est tendre et cynique.
4: Caustique.
3: Ah oui, et les cochons et le chihuahua.
5: Voilà. Bon, bah, dans le même livre, écoute ce qu'il y a.
3: J'aime bien quand tu lis.
5: Les Romani. C'est le nom de cette famille corse. Traversaient tous l'existence avec la douce certitude d'appartenir, depuis des temps immémoriaux, à une race élue de seigneurs. Philippe croyait ainsi, avec la plus désarmante bonne foi, que les quelques mégalithes grossiers constituant le misérable patrimoine archéologique de la région avaient été érigés, quand l'or scintillait déjà aux portes sculptées des palais de Mycène, par ses lointains ancêtres, lesquels avaient certainement dû surgir dans toute leur gloire du sein même de la terre nourricière, au lieu de se contenter, comme ceux du commun des mortels, de descendre plus modestement, couverts de loques et de poux, d'un rafio ligure ou baléare échoué sur une plage. Le fait désolant que leur premier-né mâle reçoive systématiquement des prénoms de rois, d'empereurs ou de héros antiques est sans doute un symptôme particulièrement transparent de leur mégalomanie, comme de leur absence totale de sens du ridicule. Les Romani, portant haut et qui plus est fièrement l'étendard de l'inculture, ils ignoraient évidemment tout de l'origine exacte des personnages historiques ou légendaires qui rendirent ces noms illustres. Et il ne leur parut jamais étrange, comme l'atteste leur grotesque généalogie, qu'un Hector pût engendrer un Achille ou qu'Amilcar fût le grand-père de Scipion. Rien ne put jamais ébranler la haute opinion qu'ils se faisaient d'eux-mêmes. Seul comptait ce qu'ils étaient, non ce qu'ils faisaient. Quelle que fût leur turpitude, la supériorité de leur essence inaltérable les préservait du remords ou du déshonneur. Car tout tournait constamment à leur avantage, même la défaite et l'humiliation.

0: hier également dans un niveau domestique a priori un petit peu plus ancien. Il faut savoir que le verre n'existe pas en Europe occidentale à cette époque-là, ou plutôt il est importé de très loin puisque ces perles sont a priori fabriquées en Égypte à partir de lingots de verre qui, eux, sont produits dans ce qu'on appelle aujourd'hui le Kurdistan ou le nord de la Mésopotamie. Donc on est là sur une illustration parfaite de ces relations à distance et probablement indirectes, mais qui était quand même capable de fomenter les dirigeants du site de Filito. Ça montre un peu quand même si on est dans une société très rurale, dans une petite île assez pauvre, ça montre qu'il y a quand même une forme de pouvoir chez ces gens-là, que les élites en tout cas sont capables de s'assurer l'arrivée sur l'île de produits exotiques, que ce soit en verre égyptien, mais aussi pourquoi pas en ambre qui vient de la Baltique, puisqu'on a découvert très très près d'ici un collier avec une trentaine de perles en ambre qui venait probablement de Pologne ou de Lituanie. Donc il y a pas Amazon à l'époque, il y a pas Internet, il y a pas le téléphone portable, mais malgré tout ces gens sont assez puissants pour pouvoir faire transporter des marchandises comme ça sur près de 3000 km.
1: Je m'appelle Jean-Baptiste Le Garignon, donc là je suis en terminale au lycée de Sartène. Et là je participe à la fouille en tant que bénévole. En mots techniques, je suis en train de décaper la couche de remblai là. Plus grossièrement, ça veut dire que je gratte 5 cm sur la zone pour éliminer tous les sédiments qu'ils ont ramenés. Alors en fait, ça fait depuis déjà une dizaine d'années que j'ai ce truc autour de l'archéologie. Et ce qui est marrant, c'est que Kevin, on avait vu une conférence qu'il faisait dans la région où il parlait de l'environnement, des paléo-environnements. Et à cette époque-là, j'avais 6-7 ans. Et donc on a décidé d'y aller. Et on lui a demandé, on m'avait prévu le coup, et on lui a demandé pour un stage de 3e. Il a dit oula, il va changer d'avis. Donc déjà, j'ai une fouille dans la région. S'il peut passer pour voir ce que c'est la réalité, qu'il le fasse. Et depuis maintenant, je fais beaucoup de fouilles avec lui. Parcoursup, c'est maintenant. J'ai fait des vœux pour des licences d'histoire de l'art archéo un peu partout.
2: Est-ce que, par ailleurs, au-delà des fouilles, tu pourrais nous raconter ça veut dire quoi être ado à Sartène? C'est quoi l'ambiance?
1: C'est un lycée rural, comme on peut en trouver en France ailleurs, sauf qu'il y a tout ce champ politique très nationaliste autour de l'identité corse. Il y a souvent des petits blocus, des mouvements politiques. Par exemple, dernièrement, j'ai en tête l'année dernière où l'État français a interdit à notre assemblée de parler corse pendant ses séances. Où il y a eu une grosse tension autour de ça, le lycée a été bloqué. Voilà, il y a vraiment cette identité corse très présente.
2: Et est-ce que ce nationalisme corse, il se traduit aussi dans des référents politiques plus continentaux qu'on assimile aux questions de gauche et de droite? Est-ce que ce nationalisme, il est transversal ou est-ce qu'il est clairement de droite?
1: Le FLNC, historiquement, ses racines sont de gauche, mais plus la lutte a passé, plus ils se sont tournés vers cette idée de nationalisme un peu identitaire. Donc après, la conscience de classe s'est perdue, donc maintenant c'est vrai qu'il y a beaucoup de récupération de l'extrême droite, notamment avec le mouvement Mossa Palatine, qui reprend d'ailleurs son logo de cette association et de ce mouvement politique. C'est une statue d'ici, de Filitos, avec cet imaginaire de Palatine ou de soldats protégeant l'identité corse, chrétienne, enfin beaucoup de choses très peu admirables derrière, oui.
2: Tu m'as l'air bien politisé. Est-ce que tes camarades de classe, ils le sont aussi? Et est-ce que c'est des discussions que vous avez ensemble? Est-ce que vous vous organisez ensemble politiquement?
1: Ça dépend vraiment. Je traîne beaucoup avec des gens qui sont politisés tout autant que moi. Donc oui, on essaye de bouger les choses, de parler de tout ça autour de nous pour essayer de réveiller les consciences. Mais bon, des fois c'est dur. Les gens sont plus tournés vers l'individualisme que vers une idée de se grouper pour vraiment mettre en place des choses. Donc ça dépend vraiment des gens.
3: Ce que dit Jean-Baptiste par rapport au racisme, tu as été très évasif, mais c'est les résultats aux élections. Si on regarde ceux qui sont réellement Mossa Palatine, qui a été évoqué, qui est appuyé aussi par le RN. Il a fait un fort pourcentage à Bastia, je crois qu'il a fait 16 et quelques, ce qui est quand même un gros pourcentage. Mais si on regarde au niveau national, le RN ne perce que dans des limites.

0: tout à fait relative en Corse par rapport à d'autres endroits. Et particulièrement quand on considère le sud méditerranéen. Et au niveau de la politique, il y a quand même eu des évolutions qui parfois surprennent, y compris les gens qui, comme moi et comme d'autres, s'intéressent à la politique, à notre politique locale et autres, depuis des années et des années. Il y a quand même eu un petit peu une surprise lorsqu'il y a eu la mort d'Yvan Colonna, de voir, les mobilisations et les formes prises par les mobilisations, alors qu'on avait l'impression de quelque chose qui était au point mort. Donc ça veut dire que les mobilisations parfois peuvent surprendre la grille de lecture. Il faut considérer ce genre de phénomènes qui surgissent comme ça par moment. Il y a une jeunesse qui a vécu avec les arrestations, avec les mobilisations, et les gens ont été extrêmement choqués par ce qui s'est passé dans le cas d'Yvan Colonna. Yvan Colonna est en prison par rapport à l'affaire Erignac. Il a été désigné par Sarkozy comme étant le coupable. On avait arrêté le coupable, et il y avait le sentiment très fort d'un coupable désigné et d'un coupable qui n'avait rien à faire en prison. Tout ça, c'était dans une période aussi où il y avait une forte mobilisation au niveau des nationalistes. Le Comitato di Fiumorbo, c'était une structuration qui se faisait sur la plaine orientale pour essayer de trouver une solution aux années de combats internes et où il y avait une quinzaine de morts de part et d'autre. Voilà, donc il y avait, au même moment de l'arrestation, il y avait toute cette histoire des gens qui essayaient de trouver une solution à cette période de folie, à ce dérapage politique. Et à l'époque, c'est vrai qu'il n'y a pas, on parlait pas spécialement d'extrême droite, elle n'existait pas. Enfin, elle n'existait pas. Il pouvait y avoir des gens qui avaient dans la tête ce qu'ils avaient. Ça peut exister. Mais c'était, comme dit Jean-Baptiste, c'était plutôt des gens progressistes. Pour pas dire de gauche, mais progressistes, pour l'essentiel, voilà. Mais comme tous les fronts, il y a toujours une variété de positionnement individuel, et c'est un des problèmes des fronts, hein. Ce refus de clarté finit toujours par poser des problèmes, sachant qu'en Corse, c'est là, on parle de quelque chose de plus de 50 ans de lutte. À plus de 50 ans, si on se base sur les événements d'Aléria. Mais tout ne commence pas avec Aléria.
1: Le nationalisme corse est en effet ancien. Comme les autres nationalismes européens, c'est au XIXe siècle qu'il se forme et se structure progressivement autour de journaux notamment. Jusqu'à aujourd'hui, il oscille entre autonomistes, partisans de rester dans la France mais d'obtenir davantage de pouvoir localement, et indépendantistes, qui souhaitent que la Corse se sépare de la France. Ces derniers, à travers l'action régionaliste corse des frères Simeoni, prend un tournant plus radical dans les années 60.
2: Le 21 août 1975, un commando s'en va. Edmond Simeoni en tête, occupait la cave viticole d'un riche rapatrié d'Algérie, fraîchement installé dans la commune d'Aléria. Ce cas est symptomatique des spoliations de terres redistribuées par l'État français aux pieds noirs chassés d'Algérie et arrivant en Corse. Ceux-ci sont accusés de profiter largement des subventions, des prêts bonifiés, des banques, mais aussi de trafiquer du vin dans la plaine orientale, alors que des centaines d'agriculteurs corses sont sur la paille. C'est l'été, Giscard est en vacances, et c'est son premier ministre, Michel Poniatowski, qui décide d'envoyer à Aléria 1200 hommes et des moyens militaires délirants pour écraser les jeunes indépendantistes. Deux gendarmes sont tués. Simeoni se constitue prisonnier et la Corse le soutient comme un seul homme. Malgré tout, 10 autres militants sont arrêtés la semaine suivante. Des émeutes éclatent à Bastia pendant plusieurs jours, un peu comme celles qui ont eu lieu après la mort suspecte d'Yvan Colonna en prison en 2022. Un CRS est tué.
3: L'année suivante, ces jeunes militants indépendantistes à la manœuvre lors des événements d'Aléria fondent le FLNC pour Front de Libération Nationale Corse. La naissance du Front est annoncée à la suite d'une série d'attentats impressionnants en Corse et sur le continent. 20 000 tracts de revendications sont distribués à la suite de ce qu'on appelle la Nuit Bleue. À bien des égards, ces jeunes indépendantistes déterminés font penser aux bandits d'honneur corses du début du siècle. Personnages charismatiques dont tout le monde parle, mais que peu de personnes rencontrent, et qui utilisent l'illégalisme pour redresser les torts. Des Robin Pain des Bois des temps nouveaux. Il se structure en région sur toute l'île de Beauté, s'organise dans le maquis et les forêts pour la branche armée et sortent devant les appareils photos et les caméras. Cagoulés pour lire leurs revendications auprès des actions coup de poing.
1: À la fin des années 70 et jusqu'au début des années 90, il dépose des milliers et des milliers de bons pour stopper la spéculation immobilière qui va bon train sur le littoral corse. Éviter que les grands groupes bancaires et les manias de l'immobilier fassent en Corse ce qu'ils font dans les Baléares par exemple. Des hôtels de luxe, d'immenses centres de vacances, mais aussi des villas privées, maisons secondaires de millionnaires sont plastiquées. Les attentats ciblent également des dizaines de banques de commissariats, la base militaire de l'OTAN. Au milieu des années 80, des trafiquants de drogue sont ciblés par les commandos indépendantistes. Pendant un peu plus de 10 ans, on recense en moyenne entre 700 et 800 attentats à la bombe par an. Plus de 2 par jour, sans jamais faire de mort. À partir des années 80, le FLNC décide de porter la lutte armée sur le continent et organise des attentats à Paris.
4: À sa fondation, le livre vert définissant les buts et moyens du FLNC est d'inspiration marxiste-léniniste. Il cherche aussi sa filiation dans le Vietnam ou le FLN algérien, qui ont tous deux mené contre la France une lutte décoloniale victorieuse. Il se constitue en parti, ayant une existence officielle et s'appuyant sur un bras armé clandestin. Articulés ensemble, lutte armée, lutte institutionnelle et lutte de masse.
3: Bon, vous avez fini là ? Parce qu'il y a de la musique qui se prépare. Hein. Je vais commander au bar.
5: Oh, comment ça va ?
6: Bien, bien.
5: Ça marche,
6: non ? Et
5: qu'est-ce que tu veux,
6: c'est ? Un micro.
5: Pour une radio. Tu capis, demain.
6: Une radio lyonnaise. Bonsoir.
5: C'est où on continue, où on reste, où on s'en va, mais on te dit, il va falloir faire quelque chose.
6: Ça vous marche, tu les apportes le lance.
5: Non, non.
6: Il suffit de me.
5: Voilà, exactement.
6: C'est la meilleure. Hein. Je commence et après tu finis tout droit. Tu veux.

0: Bravo. Bravo, bravo.
1: On se pose là, non?
2: Ouais.
1: Je suis pas fâché d'être à la plage, hein. Tranquillou.
2: T'as vu? C'est pas n'importe quelle plage, hein.
1: Ouais, merci pour la trouvaille, c'est magnifique.
2: Bon, et moi j'ai pris toutes les nattes qu'on avait.
0: Sérieux.
2: C'est
0: la,
2: beau.
0: La Méditerranée, quoi, c'est vraiment incroyable. C'est, j'adore. C'est
1: tu me passes le bouquin de Ferrari, là, que je lise?
2: Non, on va pas faire une lecture à nouveau.
3: Ah bon? Pourquoi?
1: Mais on va pas marcher quand même.
0: Non. On reste là. Mais avant de plonger dans le farniente, faut vraiment qu'on fasse un petit point avec Namé pour que vous sachiez dans quoi on trempe exactement ici.
2: Et on parle pas de la mer seulement. Hein.
0: Un petit point sur les années 90, ça vous dit?
2: Parce que je crois... Bah oui, je crois que vous avez pas tout à fait capté où on était.
1: Ouais, mais alors allongé, tranquille dans le sable. Alors.
2: Tranquille.
1: Ça sent le cours d'histoire. Hein.
0: Voilà.
3: Cool, j'adore.
2: Exact.
0: Ah, allongez-vous. 1992, les partis nationalistes remportent des succès dans les urnes lors des élections régionales en obtenant, je crois, plus de 20% des suffrages. En 8 ans, le camp autonomiste nationaliste a à peu près doublé son audience électorale.
1: Ah, attends, je t'arrête là. Autonomiste, c'est ceux qui veulent que la Corse reste française, mais en ayant plus de pouvoir localement.
0: Voilà, c'est ça, exactement.
2: En 92, c'est Pasqua qui est ministre de l'Intérieur.
0: Paris envoie des valises remplies de thunes pour corrompre les militants et déstabiliser le mouvement nationaliste. Pasqua, quoi.
2: Ouais, Pasqua. Diviser les nationalistes pour mieux les atomiser. Voilà, on voit.
3: Mais du coup, c'est comme ça que la mafia corse se développe.
2: Oui. Oui, bah en tout cas en partie, quoi. Elle existait déjà, mais disons que les liquidités en circulation prennent d'autres proportions.
0: Voilà. Et parallèlement, les mouvements nationalistes sont en pleine mutation. Les nouveaux militants issus de la deuxième génération sont un peu moins formés politiquement. En tout cas, c'est ce que disent les anciens.
2: Et donc voilà, les années 90, c'est le moment des luttes intestines.
0: Le FLNC se divise en FLN Canal Habituel et FLN Canal Historique.
2: Alain Orsoni, François Santoni, Jean-Guy Talamoni, Charles Pierry, c'est les noms qui font régulièrement la une de la presse rattachée à l'un ou l'autre de ces deux FLNC désormais rivaux.
0: Voilà. Et puis aussi des myriades de groupes nationalistes et de sous-groupes qui naissent et s'affrontent.
2: Des assassinats sont commandités.
0: De l'argent issu de l'impôt révolutionnaire est détourné.
1: Attends, c'est quoi ça, l'impôt révolutionnaire?
0: C'est l'argent levé par le FLNC auprès des Corses riches pour financer les activités de lutte armée.
1: Ah oui, du racket, quoi.
0: Oh. Ouais, tu vas un peu vite. Pour certains, c'est en effet comme ça qu'ils en parlent. Mais pour les indépendantistes, c'est de la redistribution pour une cause noble. Tant que l'argent n'est pas détourné à des fins personnelles.
2: Et ils disent que ça n'est pas détourné à des fins personnelles. Ouais. Bon, en tout cas, une mort en entraîne une autre, une vengeance en entraîne une autre.
0: Et en 93, des militants applaudissent par centaines lors d'un congrès l'annonce de la mort d'un autre militant nationaliste. Je sais pas si vous voyez l'ambiance.
1: Pas fou ça.
0: Ouais,
2: tout le monde est sur ses gardes. Il y a tout le monde qui se méfie de tout le monde. C'est dur.
0: Voilà. Et en même temps, les actions coup de poing contre l'État français se poursuivent.
2: En 98, à Ajaccio, alors qu'il se rend à l'opéra, le préfet Erignac est assassiné de plusieurs coups de pistolet dans le dos.
1: Ah bah oui, ça on sait. Ça.
0: Vous connaissez,
1: on
0: voilà.
1: On connaît ça.
2: Voilà.
0: Donc vous connaissez parce que l'attentat à l'époque est fortement médiatisé. Il est même critiqué par la population locale. Il y a des grandes manifestations à Ajaccio, à Bastia, en commémoration du préfet mort. Au point que le FLNC est contraint de nier sa responsabilité.
2: Et le consensus pour l'indépendance, à ce moment-là, atteint son plus bas niveau historique au sein de la population. Ça a vraiment un impact.
1: Ouais. Alors, c'est super tout ça, mais je vois toujours pas le rapport avec cette petite crique.
0: Attends, on y arrive. Chevènement. C'est le ministre de l'Intérieur de l'époque, au moment de l'assassinat d'Erignac. Vous voyez, Chevènement, c'est un gros jacobin, farouche opposant à toute velléité d'autonomie, ou quelle soit d'ailleurs cette autonomie. Donc, les Corses, si tu veux, c'est pas du tout ses potes.
2: En tout cas, pas les nationalistes.
0: Voilà. Et donc, Chevènement nomme Bernard Bonnet préfet de Corse pour remplacer Erignac.
2: Oui, peut-être.
0: Voilà, Bernard Bonnet, donc réputation d'homme à poigne, et il prend sa mission comme une vengeance, quoi.
2: Il mène sa propre enquête avec le groupe de gendarmes du peloton de sécurité.
0: Un informateur secret proche, selon le préfet, de la mouvance nationaliste, lui donne le nom de plusieurs membres du groupe qui auraient planifié l'assassinat.
2: Un commando est arrêté. Et Ivan Colonna est traqué pendant des années, ce qui s'est mis en cavale, et désigné comme coupable de l'assassinat d'Erignac, sans vraiment de preuves tangibles. Et puis il est emprisonné.
0: Donc ça aussi, vous le savez.
2: Et le fameux Bernard Bonnet ne tarde pas à mettre en défaut l'exercice de l'État.
0: Alors voilà, là ça vient complexifier un peu le truc, mais un an après sa nomination, il est mis en examen, le préfet, hein, il est mis en examen, voilà, puis condamné à de la prison pour avoir ordonné d'incendier en toute illégalité deux paillotes.
2: Notamment la paillote chez Francis, sur une plage de Corse du Sud, magnifique, une petite crique.
0: Dans la Cala d'Orzou.
2: Ah. Une petite plage où l'on se retrouve entre amis.
0: La crique. On se dit qu'il faut faire un petit point qu'on vient de faire sur les années 90.
2: Pour savoir où on a mis les pieds.
4: On est à Caladorze, dans une baie, on est entre Capodimour et Caponer. On est à une heure d'Ajaccio et une heure de Propriano. Je ne sais pas si vous connaissez le paradis, mais on y est. On est au paradis. On a un sable très fin, une eau turquoise magnifique. Oh, c'est quand ça ne lasse pas. Si vous ne connaissez pas le paradis, venez en Corse. Je suis Yves Ferraud, le patron de la paillote chez Francis, qui a eu des problèmes en 99. Francis, c'est mon père. C'est mon père qui a créé la paillote il y a plus de 55 ans. Une paillote, c'est un établissement sur la plage où c'est quand sert des boissons fraîches, des petits sandwichs, des crêpes, des glaces. Voilà, une paillote, c'est comme ça. Et quand il a démarré avec une caravane, on comptait des clients sur les doigts de la main. J'avais 8 ans, pardon. Après, on a grandi, j'ai commencé à faire la pêche. Et quand je pêchais, je rentrais le matin aux alentours de 10h, démaillais le poisson devant la paillote. Et ça commençait comme ça. Les gens montaient sur le bateau, voir ce qu'on avait pêché. Et ils nous disaient, à midi, je vais manger ce poisson. Ils prenaient le poisson, ils partaient avec le poisson. Ils disaient, Francis, à midi, on mange ça. Et on a démarré comme ça, dans les années 70.
5: En Corse, justement, l'État poursuit sa politique de démolition des bâtiments touristiques construits illégalement. Plusieurs paillotes devaient être détruites aujourd'hui près d'Ajaccio.
6: Si vous voulez fabriquer des nationalistes, il n'y a qu'à continuer comme ça.
7: En moins d'une heure, tout est parti en fumée. Les cuisines, les murs en bois, les chaises, les tables. Il ne reste presque rien de la paillote.
8: Les quatre gendarmes impliqués dans l'affaire de l'incendie criminel d'un restaurant du golfe d'Ajaccio ont été suspendus de leurs fonctions. L'annonce a été faite cet après-midi par Lionel Jospin.
9: Il dispose de plusieurs indices abandonnés sur la plage de Caladorze. Une cagoule, un radioémetteur et des jerrycans.
10: En Corse, après la mise en examen du commandant de la gendarmerie et de trois hommes du GPS, la justice s'interroge sur les mobiles réels de cette opération ratée.
9: Pourquoi des gendarmes d'élite d'Ajaccio commettraient-ils un attentat?
11: Vous pensez que c'est de la jalousie?
12: Oui, parce qu'on a trouvé des papiers. Ferraud balance aux flics. Et de ce pain-là, j'en mange pas.
9: Cette fois, les gendarmes sont allés au restaurant chez Francis pour faire respecter la loi.
13: Nous, ce qu'on voudrait savoir, c'est qui a donné l'ordre. Parce que ces trois gendarmes, si brillants soient-ils, ont reçu un ordre. Mais qui a donné l'ordre?
14: Le 9 avril 1999, une incitation au passage à l'acte a été faite, effectivement, par Matillon.
15: Voilà.
14: Mais
15: en haut, on savait, en bas, on savait, mais vous ne saviez pas et vous dites pour rien.
4: Ce qui s'est passé, c'est que à l'époque, on voulait détruire les paillotes. J'ai organisé des blocages, ce qui se passe à l'heure actuelle. On avait bloqué les ports, on avait bloqué les aéroports, justement pour pas détruire les paillotes, parce que les pêcheurs ont été tous solidaires avec moi. Et ils ont été solidaires avec moi parce que demain, il n'y a plus de paillotes en Corse, ils vont vendre un poisson où? Et de là, après, ils m'en ont voulu à moi parce que j'étais le leader du blocage et des paillotes en Corse. Et ils avaient peur qu'on fasse du ciment. J'ai dit d'accord, tous les ans, vous contrôlez, s'il y a un établissement qui a du ciment sur la paillote, automatiquement, il perd son autorisation et vous le rasez. Il n'y a pas de problème. Et ça n'a jamais voulu marcher et c'est pour ça qu'on s'est battu. En 99, début avril, il devait raser deux paillotes. J'ai tout fait pour pas qu'il rase. Toute la population m'a aidé, local. Des hommes politiques sont venus et l'État a fait marche arrière. Et de là, le préfet m'en a voulu. Et il a commandité des gendarmes pour mettre le feu à l'établissement. Il y a eu des blessés. Et quand ils sont partis, ils ont oublié des radios, ils ont oublié des gants, ils ont oublié des cagoules. Et de là, ils ont su que ça venait de ce groupe-là. Moi, ils avaient laissé des tracts pour essayer de me faire tuer. Ça allait très loin. Ils sont tous allés en prison. Ils ont perquisitionné la préfecture et tout. Ils ont trouvé les preuves. Et le préfet s'est retrouvé en prison. Je pense que ça a été une vengeance personnelle parce que c'est un truc que je vais vous dire à vous. C'est que quand il était préfet de police, j'avais déjà brûlé dans le même style. On m'a mis le feu à la paillotte deux fois dans la même nuit parce que j'avais réussi à l'éteindre. Et le procureur m'a demandé en quelles années c'était. Quand je lui ai dit, il m'a dit, eh ben, Bonnet, t'es préfet de police. Quand les gens ont su ce qui se passait, tout le monde m'a soutenu. Il y a des gens qui sont venus en me disant, Yves, on veut que tu amènes l'affaire jusqu'au bout. On va être avec toi. Et j'ai eu des gardes du corps en permanence, contre l'État. Après cette histoire, l'État jusqu'à aujourd'hui me l'ont fait payer, me le font payer. Perquisition, contrôle fiscal, contrôle d'URSSAF, contrôle d'hygiène. Il y a d'autres paillotes, ils venaient chez moi. Ils sont venus un dimanche me faire démonter. En me disant, démonter le préfet, démonter, on vous donne l'autorisation. Les pêcheurs sont venus me voir, m'ont dit, regarde, tu veux l'autorisation, il faut que tu démontes. J'ai dit, ok. Pour vous, je le fais. J'ai démonté, j'ai pas eu l'autorisation. Et de là, j'ai dit, basta. J'ai dit, maintenant, je vais faire comme je veux, moi. Au début du Covid, j'ai décidé de me mettre chez moi, sur mon terrain. J'avais une cabane, et j'ai transformé légalement. J'ai fait venir un huissier, constater comment c'était. J'ai tout refait dans les normes. Maintenant, j'ai fait un truc que je peux laisser à mes enfants. Maintenant, c'est du dur. C'est sur un terrain privé. C'était à moi. C'est une affaire familiale. Depuis 2 ans, j'ai passé la main à mes filles, 3e génération, mon père, moi. Et maintenant, j'en suis fier. Mes enfants sont en train de prendre la relève. J'ai mes neveux, j'ai mes filles qui travaillent avec moi.
16: Les personnes qui viennent de nous rejoindre, mesdames et messieurs, nous vous souhaitons bienvenue à bord de ce navire. Alors nous voici partis pour la visite de la réserve naturelle de Scandola et du petit village de Girolata. Vue sublime.
3: Vous n'avez pas l'impression de vraiment faire les touristes là?
1: Ah bah, parce que d'après toi, on n'est pas vraiment des touristes.
2: Oui, c'est vrai que le petit bateau pour faire des excursions, on n'était pas obligé. Hein.
0: Ouais, je sais pas, ça permet de voir de loin au moins la réserve naturelle. Et puis on fait tourner l'économie locale, je suis plutôt pour moi.
3: Ah bah c'est sûr, vu le prix de l'excursion, t'inquiète, on l'a fait bien tourner l'économie du tourisme.
0: Ouais.
1: Et sur tes conseils, Namé, j'ai commencé Nord Sentinelle de Ferrari.
2: Ah.
1: Et c'est vrai qu'il est ni tendre avec les Corses, ni avec les touristes. Bah, je vous lirai bien un bout, tiens.
0: Ouais, vas-y.
1: Fin des années 90, après s'être exclusivement consacré au bronzage sur les plages, ils commencèrent à penser, ou plus probablement quelqu'un pensa pour eux, qu'il serait bon de diversifier leurs activités, de se rapprocher de la nature et de s'intéresser aux cultures indigènes. Et ils décidèrent de partir en quête de l'authenticité, que nous étions bien sûr tout disposés à leur vendre. Ils se mirent donc à arpenter en masse les chemins de randonnée, troquant avantageusement leurs coups de soleil, piqûres d'oursins et hydrocutions pour des ampoules, des morsures de punaises de lit, des entorses et des chutes mortelles au fond de ravins oubliés. Ils exigèrent de manger local, d'écouter de la musique locale. Ils tenaient absolument à ce que leurs vacances aient du sens. Nos avant et arrière saisons, jusqu'ici épargnées, virent débarquer des troupes de retraités lubriques, de sportifs de l'extrême et de jeunes actifs que ne contraignait pas encore le calendrier scolaire. J'ai peine à croire que nous nous en soyons réjouis. Eussions-nous été plus perspicaces, nous les aurions soigneusement cantonnés en masse sur le littoral, du 1er juillet au 31 août exclusivement, dans des campings ou des hôtels 5 étoiles selon leurs revenus, en leur interdisant de s'éloigner de la mer et d'entretenir avec nous d'autres relations que commerciales ou sexuelles. Ce qui, pour peu qu'ils disposent de supermarchés, de restaurants et de boîtes de nuit à proximité, ne le serait de toute façon jamais venu à l'esprit. Mais nous ne savons pas alors qu'il existe rien de tel qu'un tourisme intelligent ou durable et qu'il ne fallait pas craindre d'en tirer toutes les conséquences.
16: C'est le fer qui est contenu dans cette roche qui lui donne cette teinte rougeâtre, roussâtre. Et il est dit que plus la roche est rouge sombre, plus elle contient de fer. Allez, bonne nave à tous. On se retrouve dans une trentaine de minutes. Je vous laisse avec ce magnifique panorama.
4: Alors, nous trouvons sur la côte ouest de la Corse, à peu près à mi-chemin entre Ajaccio et Calvi, dans la baie de Girolata. Et Girolata, c'est un petit village auquel on ne peut accéder que par voie maritime, en bateau donc, ou à pied, par un sentier multier. Il n'y a pas de route pour y accéder. À Girolata, c'est maximum 20 personnes l'hiver. Et encore, il y en a un peu qui sont venus s'installer depuis le Covid, des jeunes hein, qui ont décidé de vivre ici. L'été, c'est des milliers de bateaux, tu vois le nombre de bateaux qu'il y a, et les restaurants, c'est des milliers de personnes. Et puis, t'as tous les yachts de luxe qui restent à l'écart, qui restent en dehors de la petite baie. Et les yachts de milliardaires, ils arrivent fin juin, mi-juin, jusqu'à fin août à peu près. Donc à l'origine, ce petit village, c'était un village de bergers. Bergers du centre de la Corse, des montagnes qui sont juste derrière nous, là. Ils venaient pratiquer la transhumance dans la presqu'île. Ils passaient l'hiver ici, l'été, lorsque l'herbe était trop sèche, trop rare, ils remontaient dans les montagnes du centre de la Corse. Et ensuite, la République de Gênes, un empire des mers qui a dominé la Corse entre le 11e et le 17e siècle, là, qui circulait partout en Méditerranée, eux cherchaient un point d'appui sur cette côte ouest très sauvage, très découpée entre Ajaccio et Calvi. Ils ont trouvé la petite baie bien protégée, c'est pour ça qu'ils ont fondé le fortin qu'on voit sur le côté. Donc il y avait des dizaines d'hommes en garnison, une flotte de navires qui était là aussi pour sécuriser l'approvisionnement en eau douce à Porto. C'est pour ça qu'il y a une tour qui protégeait l'approvisionnement en eau douce. 1453, chute de Constantinople, la Méditerranée orientale se ferme et surtout il y a une grosse poussée de pirates barbaresques basés en Afrique du Nord qui sont à la solde des Ottomans en Turquie, qui n'arrêtent pas de rasier toutes les côtes de Méditerranée. Donc pour surveiller les côtes, cette République de Gênes demande aux Corses d'abord de financer les tours et de les construire. Donc elle servait à surveiller la mer. D'une tour, on en voit toujours deux autres, une en aval, une en amont. Ça permettait de faire circuler une information très rapidement tout autour de la Corse. À ce moment-là, les autorités locales, les populations avaient le temps de se réfugier, s'organiser, etc. etc. Et donc voilà, donc ils ont contrôlé cette côte jusqu'au début du 18e. À l'époque, cette République de Gênes a fait faillite puisque la route de la Méditerranée orientale s'est fermée après la chute de Constantinople. Et donc, poussés à la faillite, ils ont été obligés de vendre, d'abord louer la Corse à la France. Ensuite, ils l'ont vendue. D'ailleurs, la France n'a jamais payé. On travaille sur une vedette à passagers qui prend jusqu'à 97 passagers, 18 mètres, et on fait visiter la côte de la Corse, cette côte très sauvage, hein, où il y a sur 50 km de Cargèse jusqu'à Galère.

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0: Hey hey, salut à vous amis rockeuses, amis rockeurs, et soyez les bienvenus dans cette nouvelle édition de Rock à la Casbah, émission 922 que nous venons d'ouvrir avec Courtney Barnett et un morceau extrait de son nouvel album Creature of Habit. Et le morceau c'était Stay in Your Lane qui est sorti sur le label new-yorkais Mom and Pop. Pour cette émission, vous les entendez faire des tout petits bruits alors qu'on a ouvert les micros. C'est le mauvais élève, bingo.
1: Mais il y a de la vie ma chère Jordan, salut.
0: Il y a également Raph et Julien. Salut les gars.
2: Salut à toutes et à tous.
0: On retrouvera notre ami Bruno en milieu d'émission pour son habituelle chronique. Il est de retour. Il nous avait manqué un petit peu ces dernières semaines.
2: Ouais,
0: on l'avait pas eu.
2: Il a un peu embêté Bingo aujourd'hui. Tu vas vite comprendre pourquoi.
0: Ouh là là. Est-ce qu'il va embêter que Bingo ou nous toutes et tous? On verra. Pour cette émission, donc, eh bien, nous sommes toutes et tous là. Courtney Barnett en vedette. Et puis, on va faire notre tour de table habituel. Julien, c'est toi qui vas commencer l'émission?
3: Ouais, oui, du donc coup, tu me parles à la fin,
0: ouais,
3: parce que là,
0: ça.
3: Je ne sais pas trop ce que tu vas dire. Mais
0: c'est ça, tu vas nous parler après. On va commencer avec Raph. Qu'est-ce que tu as amené, Raph?
2: Eh bien, j'ai amené un groupe australien qui vit à Berlin et un américain qui est passé de la Californie au Vermont.
0: On n'arrive pas à se défaire de ce tour de table géographique. Moi, je vais faire la même chose, bingo.
1: Du feu californien, j'enchaîne avec Raph, et de la moiteur britannique.
0: Eh bien, moi, écoutez, des punkettes anglaises, et puis des petits fous liégeois qui font du punk aussi. Deux morceaux punk. Mais on commence avec toi, Julien, comme je le disais.
3: Oui, alors je pourrais faire... faire comme vous, c'est-à-dire aller du côté de la géographie, puisque sans le vouloir, je vous ai prévu deux groupes qui viennent de Californie.
0: Ah, oui.
3: Mais en fait, je les avais plutôt rassemblés parce que je trouve que c'est d'affreux plagiaires. Mais je suis très heureux qu'ils plagient des groupes que j'ai aimés et que j'aime toujours. Et ça me fait toujours plaisir. Donc on va débuter avec... Alors là, c'est la coqueluche. Ça va monter, vous allez en entendre parler de partout. C'est le groupe qui s'appelle The Softs. Ils sortent leur premier album, c'est Rough Trade. L'album s'appelle Gold Star. Le morceau qu'on va écouter s'intitule Sweet, et vous allez voir, on est vraiment les deux pieds dans l'univers des Strokes et même carrément des fois un petit peu du pompage de la voix de Julian Casablanca de la part du chanteur. Mais quand même, ce serait pas très sympa de croire que tout l'album est comme ça. C'est vraiment ce titre-là, puisqu'après, The Softs, ils se veulent un peu un petit inventif. Ils mixent des sonorités. Ils vont chercher des sonorités du côté d'Amérique du Sud. Ils vont du côté un peu des fois de la funk, du punk. Donc, ils varient vraiment. C'est assez original. Ils vont dans le spoken word aussi. L'album est assez difficile à attraper parce qu'il n'y a pas vraiment de fil et chaque titre est un peu différent, donc ça met du temps pour entrer dedans. Moi, j'ai l'impression quand même que ça va être un très bon album. Donc c'est un sextet, ils viennent de Californie, ils sont menés par Ethan Ramon, qui n'a rien à voir évidemment avec le New Yorkais. Le petit truc juste avant d'écouter le morceau, c'est que le patron, le boss de Rough Trade, a dit ça faisait très longtemps qu'en recevant une cassette, une mixtape, j'avais pas eu des frissons, donc c'est pour ça que j'ai à tout prix voulu les produire.
1: Tu y crois à ça? C'est du
3: storytelling
1: complet.
3: Je sais pas, mais tu sais.
1: En tout cas, ce qu'on peut dire, moi j'ai écouté l'album 2-3 fois, j'ai l'impression que c'est un best-of, hein, c'est un peu décousu, mais c'est très très bien fait. Et c'est beaucoup mieux que le nouveau single des Strokes qui est sorti pour les fans, parce que on a vraiment l'impression que là c'est Casablanca qui chante.
3: Alors on va écouter le titre Sweet. À noter quand même qu'ils arrivent pour 4 dates en France et que la dernière ce sera aux Eurocaennes.

0: Un jeune groupe avec sûrement un bel avenir, Nirvana, Rock à la Casbah.
1: Alors, il se trouve que c'est pas un si jeune groupe que ça, hein, puisque donc vous venez d'écouter le nouvel album, le titre du nouvel album de Waves.
2: Super.
1: Alors, eux aussi, ils sont californiens, ils viennent de San Diego. Ils ont signé donc cet album sur le label Ghost Ramp. L'album s'appelle Spoon et le morceau qu'on a écouté s'appelle Into My Problem. Et alors, effectivement, quand je parlais de plagiaire, on est quand même les deux pieds dans les 90s, voire même dans un album, Nevermind de Nirvana. Alors, il faut savoir que Waves, ils ont un peu disparu de la surface de la Terre. On en parlait à la même époque que les Together Pangea que j'ai diffusé il y a pas très longtemps eux aussi
0: reviennent.
1: Étaient allés explorer le grunge de Nirvana de manière un petit peu effrontée. Si vous voulez aller réécouter Waves, il y a vraiment des super albums dans les années 2010, parmi lequel King of the Beach, qui a été un des disques les plus marquants pour ce groupe-là et pour toute cette vague, je me rappelle, californienne qui arrivait à cette époque en 2010, avec aussi le retour des Mrs. Magiciennes qui sont aussi de San Diego. Voilà, donc il y a quand même un retour de tous ces groupes-là.
0: Ah, la Californie, hein. Always in our hearts.
3: Et
0: King Tuff, désormais.
3: Tuff, c'est un ancien Californien, Tuff, son vrai nom, Kyle Thomas. Alors, je sais plus combien il a d'albums, mais il y en a moins 6 ou 7. On en a passé souvent en disque vedette. Oui. Jusqu'à présent, il était chez Sub Pop Records. Et là, il vient de monter lui-même son propre label qui s'intitule tout simplement Mup. Je vous invite à aller voir son site internet où c'est un site frais, vraiment à l'ancienne. On se retrouve dans les années 90 avec une iconographie et des petites icônes, ou même la souris, c'est une guitare en flying V là qui se balade. C'est assez moche, mais c'est assez rigolo en fait de remettre ça.
2: Ça met 3 heures à charger.
3: Voilà. T'as l'impression d'entendre un bruit de modem
0: musique
3: derrière toi.
0: Ouais.
3: C'est assez chouette. Et puis c'est plein de naïveté ce site, et entre autres sa bio, elle est hyper naïve, où il se présente comme un enfant un peu. Je m'appelle Cal Thomas, je suis né le 18 janvier 1983 et je vis maintenant à Brattleboro dans le Vermont. Alors Brattleboro, il y a 7000 habitants, il arrive de Californie où il y a vécu de 2011 à 2025. Ça doit lui faire bizarre. En tout cas,
0: petit changement.
3: Il dit que depuis qu'il est là-bas, il aime dessiner, il aime peindre, il fait du marbre, il conduit des chasse-neige, il fait du bowling, et il a des chiens, il adore la forêt, et il mange du sirop d'érable, il adore les tortues, il fait des crèmes glacées, et surtout, il a enfin fait de la culture, il a cultivé des concombres.
2: C'est l'enfer, sa vie.
0: Mais non, c'est génial.
3: Il a fait des concombres, il les a cuisinés, mais il les a fait mariner, et il nous dit qu'ils sont bons. Peut-être que bientôt il y a
0: pas de
3: ça
0: à faire, ça sur Terre.
2: Qui nous envoie un bocal, et puis on
3: nous envoie un petit bocal. Et en tout cas, cet album sort sur son propre label. C'est la première sortie de ce label. Il a envie d'inviter d'autres artistes à se produire dessus. Il a envie de tenir comme ça une direction artistique, ça il l'indique quand même dans ce petit message. Et quand il parle de son label Mup, il a fait aussi une sorte de charte ou une sorte de litanie. En tout cas, vous pouvez aller découvrir pourquoi il a appelé son label Mup. Il y a plein d'indications sur son site kingtuff.net.
0: Et son album s'appelle Mup.
3: Voilà.
0: Y a-t-il un lien?
3: Mais en tout cas, c'est un album qu'on partage à plusieurs au sein de la Casbah. Est-ce que tu avais déjà prévu de le passer toi la semaine dernière?
1: Oui, j'avais prévu un autre titre que toi, mais l'album globalement est vraiment bien. Et moi, pour le coup, j'avais pas trop aimé les précédents albums de Kingtuff. Ça faisait longtemps en fait que j'en avais pas diffusé.
3: Eh bien, on va écouter le morceau qui s'appelle Starway to Nowhere.

0: Starway to Nowhere. Oula, ça enchaînait
1: bah
0: tout
1: alors,
0: de suite.
1: DJ Raphaël.
0: Et ouais, c'était de King Tuff. On va continuer
2: mais
0: avec.
2: Mais c'est cool quoi, que tu mettes du hard rock quand même.
0: Mais ouais, moi j'adore
1: c'est,
0: le glam.
1: C'est marrant parce qu'on explore plein d'univers avec
0: ouais,
1: le glam,
0: j'aime
1: le hard
0: bien
1: rock.
0: Le glam. On va continuer avec quelque chose d'un peu plus psyché. Alors, Dharma Chain, l'album, il sort en juin et ça sort sur une ribambelle de, oui. de labels. Ils sont australiens, ils sont basés à Berlin depuis 2020, puisque d'ailleurs leur premier album était sorti chez Anomic Records, qui est un label allemand, en 2022. Le premier album s'intitulait Nowhere. Là, en 2026, au mois de juin, le nouvel album Some Kind of Pure State sortira chez Le Cep Records pour la France, Coldstridium Records pour l'Allemagne, Echo Déclic Records pour le Royaume-Uni, Dirty 50 Records aussi pour le Royaume-Uni, et bien sûr, il y a Spida Records qui est le label un peu qui chapeaute tout ça. Et c'est un groupe que je ne connaissais pas il y a pas très longtemps. En tout cas, je vous propose de découvrir. C'est plutôt intéressant. On est vraiment à la limite entre le shoegaze, le post-punk, un côté néo-psyché. Il y a de nouveau ces sonorités très 70 à l'intérieur qu'on va pouvoir découvrir. Le premier single que l'on peut découvrir actuellement, Red, est un bel exemple de l'album que moi j'ai pu découvrir précédemment.
3: Quand tu le dis très vite, on dirait un titre de

0: Il est temps pour nous de retrouver Bruno dans cette émission Rock à la Casbah. Salut Bruno.
1: Salut à tous.
0: Et on va commencer par une nouveauté, Uniboyz.
1: Oui, le nouvel album d'Uniboyz, hein, c'est des petits génies power pop qui sont un peu dans l'ombre de Lemon Twigs, alors qu'ils s'entendent très bien. D'ailleurs, les frères d'Adario de Lemon Twigs jouent sur cet album. Uniboyz, c'est déjà leur troisième album, donc ils n'ont pas mis de titre cette fois-ci, c'est trop compliqué. Donc un same title, comme on dit, ou éponyme pour les gens savants. Ça sort toujours chez Curation Records. Et c'est toujours cette power pop absolument parfaite.

sketchy. C'est country rock, mais vraiment, toutes les mélodies sont en place, il y a plein d'harmonies, c'est absolument parfait. Pour les fans justement d'Element Twigs par exemple, et toutes ces scènes assez incroyables de ces dernières années. Et on va écouter un morceau que j'adore, tous les morceaux sont vraiment très bien, mais j'aime beaucoup celui-ci qui s'appelle I Don't Wanna Dream Anymore.

0: après ce morceau des Uniboy, on va pouvoir découvrir une nouveauté de chez Prairie Dogs.
1: Oui, Prairie Dogs, nouveau label français à suivre de très près, très branché Americana. Et là, c'est vraiment un album totalement inédit de Out of the Fire, groupe de Ted Byers. Cet album, c'est le deuxième album qu'ils ont fait, qui était produit par Peter Buck, qui n'est jamais sorti à l'époque. Et ils ont exhumé effectivement les bandes pour en faire un splendide vinyle. On va écouter le morceau au Mexico, le titre de gloire qui va peut-être un peu faire tirer l'oreille des fans, c'est qu'on retrouve Bruce Joyner aux vocaux, qui était chanteur de ce groupe-là sur ces sessions. Donc voilà, l'album s'appelle Lost Tapes. Le groupe c'est Out of the Fire, ça sort sur un tout nouveau label français qui s'appelle Prairie Dogs, et on écoute le morceau Mexico.

0: Out of the Fire dans la chronique Danger House. Vous êtes toujours à l'écoute de Rock à la Casbah.
1: Mais quel bon choix. Quel excellent choix.
0: Il le savait qu'il te plairait. Rock à la Casbah, émission 922. Et il est temps de passer au disque vedette de cette émission. C'est Courtney Barnett. Julien, c'est toi qui es venu avec ce disque.
2: Eh oui, je suis venu avec Courtney Barnett. C'est véritablement...
0: Elle est là? Elle arrive?
2: Je reconnais qu'elle est, elle est pas dans ma poche. Mais bon, peut-être qu'elle va venir un jour faire une tournée en France. Bon, à mon avis, d'ailleurs, ça va annoncer une tournée peut-être pendant l'été sur les gros festivals.
0: Avec Aldous Harding, si elles veulent venir toutes les deux.
2: Et puis avec Kevin Morby aussi, puisque ils sont bien copains. Oui, donc voilà, elle est vraiment de cette scène-là. D'ailleurs, Courtney Barnett, elle vient d'Australie, de Sydney. C'est véritablement son quatrième album, même s'il y a eu plein de participations. Il y a eu, elle a fait un album de musique de film. Bon, voilà, elle touche un petit peu à tout.
0: Elle a la belle.
2: Et l'avantage avec Courtney Barnett, finalement, c'est qu'on n'est jamais déçu, mais jamais surpris non plus. C'est-à-dire qu'en gros, si on aime bien Courtney Barnett, eh ben, on aime bien les nouveaux albums de Courtney Barnett. C'est pas, on n'est pas sur des fois la tendance King Gizzard où ils nous font n'importe quoi entre deux albums et on sait jamais si on va aimer ou pas. Courtney Barnett, c'est finalement, ouais, comme un bon feu de bois. Voilà, on retrouve le disque et on est très heureux de le réécouter. Même si le titre qui a ouvert cette émission, Stay in Your Lane, laissait penser que c'était plus rock, plus catchy,
0: rock, hein,
2: avec beaucoup plus de guitare. On aurait presque cru qu'il y avait Jack White qui était en production derrière.
0: Peut-être,
2: mais non, on revient quand même à nos classiques avec voilà une simplicité d'écriture, une simplicité. On a l'impression que n'importe qui pourrait le faire, mais c'est elle qui le fait super bien.
0: Sincérité.
2: Et c'est un petit peu ce que j'avais dit déjà, puisqu'on avait passé un premier titre que je n'ai pas resélectionné, alors que ça reste quand même un des titres phares Wonder de cet album. Je vous propose là de découvrir deux titres. Un titre qui s'intitule Sight Unseen, et celui-ci je l'ai sélectionné parce que elle est en duo avec Waxahachie, plein de
0: oui,
2: A et des W.
0: Indigène. Enfin, oui.
2: Non, c'est surtout que la chanteuse, en fait, c'est la compagne de Kevin Morby. Donc voilà, c'est pour dire que je sais pas comment Bingo pourrait le dire.
3: Il a une expression,
2: tends des pièges de boomer là.
3: Une sorte de couronne là-dedans.
0: Et pas très poétique comme expression, mais.
2: Et ce sera suivi du titre One Thing at a Time, qui est un titre qui est un petit peu plus psyché, qui prend un peu plus son temps et qui, pareil, change un petit peu pour le coup des Courtney Barnett traditionnels. Je vous propose tout de suite Sight Unseen.

0: Courtney Barnett dans Rock à la Casbah.
1: Voilà, qui avait sorti les guitares sur ce dernier titre, One Thing at a Time.
0: On passe eh bien rapidement à la chronique de Bingo, parce que déjà on va t'enlever un morceau.
2: Une demi-chronique.
0: Demi-chronique. La mi-chronique.

0: Incredible.
1: Ouais, je vais sabrer ma chronique parce que Jordan ne va pas pouvoir jouer un titre sinon. Et puis parce que Bruno avait choisi, hasard du calendrier, la même chose que moi, Out of the Fire. C'est donc beau. On y reviendra avec des compléments d'informations. Et tout arrive, une compilation charitable, écoutable presque du début à la fin, c'est rare pour une compile, ouais. Avec un groupe surestimé qui s'est mis à écrire autre chose que ce que l'on attend de lui. 31 ans après son premier volume, la compilation Help, dont les bénéfices sont à destination des enfants victimes de la guerre, nous propose un beau casting avec autant de cadors que de jeunes artistes prometteurs. Big Thief nous rassure en nous donnant des nouvelles avec une bonne chanson, très loin de son album de l'an passé, ouf. Beth Gibbons reprend dignement le Velvet Underground, et c'est si rare que quand on s'attaque au Velvet, ça soit bien fait. D'habitude, c'est du massacre, ou pire, ça ne sert à rien, mais Beth Gibbons peut tout faire.
2: Et oui.
1: La plus grosse surprise, qui s'accompagne d'une réjouissance et surtout d'un message d'espoir, vient du groupe Wet Leg, les deux filles de l'île de Wight, qui délaissent leur confortable chaise longue et son efficace gimmick photocopié sur chaque titre de leur premier album, et laissent sur le bas-côté la production musclée, ainsi que la provocation sexy poil sous les bras de leur second disque. Ryan Tisdale baisse la garde sur cette compilation en livrant une langoureuse berceuse qui sonne comme un classique de folk anglaise, Wet Leg, Obvious.

0: les Lambrini Girls dans Rock à la Casbah. J'ai réussi à sauver un titre.
1: Grâce à moi.
0: Oui.
1: Je vous remercie. J'ai pensé aux Spice Girls, la façon dont elles passent sa voix. Vous voyez la correspondance.
0: Peut-être à son glaise aussi. Hein. Mmh. Ah ouais, mais
2: j'ai pas l'image.
0: Bon, bah écoute,
1: on réécoutera les deux groupes.
0: Les Lambrini Girls et le morceau Cult of Celebrity qui est sorti chez City Slang. C'est un morceau qui dénonce clairement sa balance sur la soi-disant élite mondiale qui bafoue les lois et la morale sans jamais être inquiété.
1: Super ce titre.
0: Ouais, je pense. Il est possible qu'elle parle de l'affaire Epstein. Cette ordure, Epstein. Hein. Vous entendez, on arrive à la fin de cette émission. On a Courtenay dans le dos. Cette émission est produite et réalisée en direct depuis le studio de Radio Méga à Valence dans la Drôme. Vous pouvez la retrouver en podcast sur notre site casbah-records.com et vous pouvez nous réécouter sur des dizaines de radios que l'on remercie pour leur diffusion. On se retrouvera évidemment la semaine prochaine pour... on sera pas en direct, on aura une mixtape la semaine prochaine du Fuzz Club Records à propos de leur festival. On se quitte avec ce dernier extrait de Courtenay Barnett, son album Creature of Habit est sorti sur le label new-yorkais Mom and Pop et le morceau qu'on écoute là c'est Another Beautiful Day.
2: Yes, super bien.
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